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Sur la Côte-Nord, on est ensemble jusqu'à minuit en ce lundi soir.

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2: Voici vos nouvelles, Arsenal Média. Québec exclut le transporteur aérien régional Air Liaison du programme gouvernemental visant à offrir des billets plus abordables dans les régions éloignées comme la Basse-Côte-Nord. Le ministre des Transports et de la Mobilité durable, Benoît Charrette, a annoncé sa décision ce jeudi après-midi. Il a transmis des informations à l'unité permanente anticorruption qui enquête sur des fausses déclarations sur des fraudes possibles. Éric Lapointe et plusieurs artistes inus, dont Maten et Scott Pien-Picard, s'ajoutent à Offspring pour les festivités à Malieutenam du 31 juillet au 2 août. Inu Nikamu confirme 3 jours de programmation aujourd'hui, mais il y aura des surprises et une 4e soirée, nous dit le coordonnateur du festival, Normand G.F. Turnish Pilot. 4 lignes du temps installées au sol et de grandes photos d'archives agrémentent le paysage de la Place des Marais, située à l'intersection de l'avenue Arnaud et de la rue Maltais. Les piétons sont invités à y découvrir l'histoire maritime de cette île. L'exposition regroupe en différents thèmes, comme les tempêtes et les naufrages, l'usine baleinière de Pointe-Noire et le rôle de la pêche dans le développement économique de cette île. Finalement, côté météo sur la Côte-Nord, ce soir et cette nuit, c'est partiellement nuageux avec 40 % de probabilité d'averses et d'orages violents. Et le minimum cette nuit est de 19 degrés.

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Un bon lundi soir, on est le 6 juillet et il y a un événement qui s'en vient en fin de semaine, ce samedi, et c'est pour une bonne cause parce que 50% des revenus générés par ces fameuses projections vont être versés directement à la Fondation Saumon de la FQSA pour soutenir concrètement les actions de conservation du saumon atlantique au Québec. Donc, c'est une présentation du documentaire ici, on écoutait le saumon qui ramène au cœur des rivières, des communautés et des savoirs liés au saumon atlantique. Donc, on a des témoignages, des images fortes et différentes perspectives aussi. Si vous voulez réserver vos billets, vous pouvez le faire dès maintenant sur le site jedonneenligne.org. Comme je vous le disais, c'est pour une bonne cause. C'est en collaboration avec la Fédération québécoise pour le saumon atlantique, le groupe North Shore, en collaboration aussi avec la FCSA et la Fondation Saumon. Donc, manquez pas ça. Enfin,

Qu'est-ce qui fait jaser dans l'actualité sur la Côte-Nord en ce lundi 6 juillet? Ben, on a Air Liaison qui conteste la décision du ministère des Transports et qui maintient ses vols sur la Côte-Nord. Si vous voulez en savoir plus sur cette affaire, vous pouvez vous diriger dès maintenant sur le site macôtenord.com, qui est votre référence en matière d'actualité sur la Côte-Nord. Merci d'être à l'écoute. 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
3: Voici vos nouvelles, Arsenal Média. Québec exclut le transporteur aérien régional Air Liaison du programme gouvernemental visant à offrir des billets plus abordables dans les régions éloignées comme la Basse-Côte-Nord. Le ministre des Transports et de la Mobilité durable, Benoît Charrette, a annoncé sa décision ce jeudi après-midi. Il a transmis des informations à l'unité permanente anticorruption qui enquête sur des fausses déclarations sur des fraudes possibles. Éric Lapointe et plusieurs artistes inus, dont Maten et Scott Pien-Picard, s'ajoutent à Offspring pour les festivités à Malieutenam du 31 juillet au 2 août. Inu Nikamu confirme 3 jours de programmation aujourd'hui, mais il y aura des surprises et une 4e soirée, nous dit le coordonnateur du festival, Normand G.F. Turnish Pilot. 4 lignes du temps installées au sol et de grandes photos d'archives agrémentent le paysage de la Place des Marais, située à l'intersection de l'avenue Arnaud et de la rue Maltais. Les piétons sont invités à y découvrir l'histoire maritime de cette île. L'exposition regroupe en différents thèmes, comme les tempêtes et les naufrages, l'usine baleinière de Pointe-Noire et le rôle de la pêche dans le développement économique de cette île. Finalement, côté météo sur la Côte-Nord, ce soir et cette nuit, c'est partiellement nuageux avec 40 % de probabilité d'averses et d'orages violents. Et le minimum cette nuit est de 19 degrés.

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Sur la Côte-Nord, on est ensemble.

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2: Voici vos nouvelles, Arsenal Média. Québec exclut le transporteur aérien régional Air Liaison du programme gouvernemental visant à offrir des billets plus abordables dans les régions éloignées comme la Basse-Côte-Nord. Le ministre des Transports et de la Mobilité durable, Benoît Charrette, a annoncé sa décision ce jeudi après-midi. Il a transmis des informations à l'unité permanente anticorruption qui enquête sur des fausses déclarations sur des fraudes possibles. Éric Lapointe et plusieurs artistes inus, dont Maten et Scott Pien-Picard, s'ajoutent à Offspring pour les festivités à Malieutenam du 31 juillet au 2 août. Inu Nikamu confirme 3 jours de programmation aujourd'hui, mais il y aura des surprises et une 4e soirée, nous dit le coordonnateur du festival, Normand G.F. Turnish Pilot. 4 lignes du temps installées au sol et de grandes photos d'archives agrémentent le paysage de la Place des Marais, située à l'intersection de l'avenue Arnault et de la rue Maltais. Les piétons sont invités à y découvrir l'histoire maritime de cette île. L'exposition regroupe en différents thèmes, comme les tempêtes et les naufrages, l'usine baleinière de Pointe-Noire et le rôle de la pêche dans le développement économique de cette île. Finalement, côté météo sur la Côte-Nord, ce soir et cette nuit, c'est partiellement nuageux avec 40 % de probabilité d'averses et d'orages violents. Et le minimum cette nuit est de 19 degrés.

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Côte-Nord, un bon lundi soir, on est le 6 juillet et il y a un événement qui s'en vient en fin de semaine ce samedi et c'est pour une bonne cause parce que 50% des revenus générés par ces fameuses projections vont être versés directement à la Fondation Saumon de la FQSA pour soutenir concrètement les actions de conservation du saumon atlantique au Québec. Donc, c'est une présentation du documentaire « Et si on écoutait le saumon » qui ramène au cœur des rivières, des communautés et des savoirs liés au saumon atlantique. Donc, on a des témoignages, des images fortes et différentes perspectives aussi. Si vous voulez réserver vos billets, vous pouvez le faire dès maintenant sur le site jedonneenligne.org, comme je vous le disais.

Qu'est-ce qui fait jaser dans l'actualité sur la Côte-Nord en ce lundi 6 juillet? Ben, on a Air Liaison qui conteste la décision du ministère des Transports et qui maintient ses vols sur la Côte-Nord. Si vous voulez en savoir plus sur cette affaire, vous pouvez vous diriger dès maintenant sur le site macôtenord.com, qui est votre référence en matière d'actualité sur la Côte-Nord. Merci d'être à l'écoute.

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2: Voici vos nouvelles, Arsenal Média. Québec exclut le transporteur aérien régional Air Liaison du programme gouvernemental visant à offrir des billets plus abordables dans les régions éloignées comme la Basse-Côte-Nord. Le ministre des Transports et de la Mobilité durable, Benoît Charrette, a annoncé sa décision ce jeudi après-midi. Il a transmis des informations à l'unité permanente anticorruption qui enquête sur des fausses déclarations sur des fraudes possibles. Éric Lapointe et plusieurs artistes inus, dont Maten et Scott Pien-Picard, s'ajoutent à Offspring pour les festivités à Malieutenam du 31 juillet au 2 août. Inu Nikamu confirme 3 jours de programmation aujourd'hui, mais il y aura des surprises et une 4e soirée, nous dit le coordonnateur du festival, Normand G.F. Turnish Pilot. 4 lignes du temps installées au sol et de grandes photos d'archives agrémentent le paysage de la Place des Marais, située à l'intersection de l'avenue Arnaud et de la rue Maltais. Les piétons sont invités à y découvrir l'histoire maritime de cette île. L'exposition regroupe en différents thèmes, comme les tempêtes et les naufrages, l'usine baleinière de Pointe-Noire et le rôle de la pêche dans le développement économique de cette île. Finalement, côté météo sur la Côte-Nord, ce soir et cette nuit, c'est partiellement nuageux avec 40 % de probabilité d'averses et d'orages violents. Et le minimum cette nuit est de 19 degrés.

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5h59 minutes pile poil. Bon matin. Bienvenue à Haut pour le meilleur de la musique, que vous soyez dans le Grand Rimouski, la vallée de la Matapédia par le 98.7, la 93.9, la Matanie avec le 95.3, que vous soyez sur la Côte-Nord au 99.1 pour Sept-Îles et encore Port-Cartier. Parmi les leftos, il faut dire bienvenue dans les 100 000 matins, une journée chaude qui s'en vient dans tous les secteurs. Pour Sept-Îles aujourd'hui, on parle d'un maximum de 24 degrés. On est déjà à 16, 15 degrés présentement à Matane avec un max à 22. Et le secteur le plus chaud, Rimouski, avec un maximum de 28 et facteur humidex de 31. Et on est à 14 degrés. Vraiment une autre belle journée. Je dirais encore une fois une belle semaine qui se poursuit toujours avec encore une fois un show bien chargé en ce mardi 7 juillet où on aura l'occasion de revenir sur cette défaite. Cette défaite, tout ça, pour les États-Unis en plein cœur de la Coupe du Monde, malgré le carton rouge qui avait été retiré avec la pression de Donald Trump, ça a donné une défaite contre la Belgique hier. Tu sais, le joueur là, cartonné, si on peut le baptiser ainsi, a même pas fait la différence pendant le match. Ben, hâte d'entendre les propos de Jean-Michel Collin ce matin sur le coup de 7h08. On a encore une fois l'occasion de pouvoir parler de nos vacances. Puis quand on est en vacances, souvent, on prend la route. Puis, je veux savoir, qu'est-ce que vous buvez ou encore vous mangez, vous grignotez sur la route lorsque vous faites, tu sais, du bon kilométrage, là. Pas juste un petit aller-retour pour aller faire l'épicerie, là. Ce que vous avez en banque, là, dans tous les raccoins de votre voiture, question de pouvoir être bien hydraté et de pas trop avoir faim pour pas arrêter tout le temps sur la route. Et on va jouer pour le plaisir avec le plus gros mensonge de l'année. Tournez aussi des grands titres, assurément, avec ce qui attire l'attention dans la presse et encore dans le fil de presse un peu partout sur la planète. On aura l'occasion de pouvoir revenir là-dessus, assurément. Et on a aussi la musique. Laurence Martin qui s'en vient avec cette reprise de Daniel Bélanger dans quelques minutes à peine. Mais pour l'instant, toujours un bonheur de vous les offrir. Puis l'affaire qui est le fun, c'est qu'eux ont tellement de matériel qu'on peut fouiller dans du vieux stock, c'est bon. Du stock plus récent, c'est bon encore. C'est les Cowboys fringants. 2008 pour celle-là, entre deux taxis, pour votre début de journée en ce mardi sous le soleil.

Vous êtes plusieurs à me poser la question, à savoir là, qu'est-ce qui se passe via le haut 98.7. C'est que on a un problème pour l'instant. Ça semble être un problème d'antenne. J'ai réveillé, notre technicien ce matin pour s'occuper du dossier. Ça devrait être rétabli. Là, vous vous dites, oui, mais tu l'expliques, mais les auditeurs n'entendent pas. Mais il y a quand même une autre option. Il y a le 93.9, pardon, qui sert la vallée de la Matapédia. Mais il y a quand même des croisements qui peuvent se faire. Ou sinon, via le haut 95.3 qui 93.9, on est partout, hein? Donc il y a d'autres options dans l'Est. Zappez, vous allez trouver la bonne station pour pouvoir nous rattraper, et évidemment ça devrait être rétabli dans les prochaines minutes. Ça ne nous empêche pas de s'occuper de ces grands titres ce matin qui attirent l'attention. Évidemment, on revient sur le déraillement à Repentigny, la chaleur accablante qui pourrait avoir eu un rôle, parce que évidemment lorsque ça se passe, surtout au lendemain du 13e anniversaire du déraillement du train à Lac-Mégantic. C'est un timing presque inexplicable, et on décortique les possibles causes. On veut savoir pourquoi. Et comme la chaleur était très intense dans le secteur, s'abattant sur le réseau ferroviaire partout au Québec, mais là-bas particulièrement, ça pourrait être l'une des pistes à envisager pour expliquer le déraillement qui a fait trembler un quartier de Repentigny. C'est ce qu'un expert a évoqué au Journal de Montréal. Les rails, c'est comme des ponts. Quand il fait chaud, ça allonge. Quelquefois, on a des problèmes de dilatation des rails et la voie peut avoir une faiblesse. C'est Pierre Baribeau, président de Gris Orange Consultant, qui est chargé de cours même en planification des transports à l'UQAM, qui s'est prononcé à ce sujet. On avait aussi parlé de réfection quelques jours avant sur ce secteur à Repentigny, sur le chemin de fer. Alors, les travaux, est-ce qu'il y aurait eu un problème par la suite? On ne sait jamais, tu sais, des ajustements qui peuvent être appliqués, mais ça peut clairement avoir des conséquences graves. Alors, on revient là-dessus pour ce matin. Parmi les grands titres, on a dans le monde culturel, premier week-end en deçà des attentes pour le film Françoise, un film qui met en vedette Louis Morissette, qui est aussi producteur, des recettes de 102 038 $ au box-office québécois pour sa première fin de semaine à l'affiche, présentée sur 60 écrans, qui a obtenu quand même de très bonnes critiques dans les médias. Lui l'a dit, j'aurais aimé ça que ce soit plus, mais bon, on a fini quand même avec quelques revenus. Voyons ça comme un bon message. Mais le week-end était chaud, beau. Les gens parfois préfèrent aller à l'extérieur. Alors, on est en la 4e place pour le box-office au Québec. Et bien sûr, l'été n'est pas fini. Curieuse de le voir. J'ai entendu, oui, de bons mots. J'avoue que j'étais plutôt dans le doute. Mais avec ce que j'ai entendu, ça donne le goût. Sinon, sur la scène internationale, des incendies qui font rage en France, en Espagne et encore au Portugal. Des centaines de pompiers assistés d'avions bombardiers d'eau qui combattent les incendies depuis le début de la semaine. Les flammes qui ont ravagé des milliers d'hectares, attisées par une nouvelle vague de chaleur intense qui s'installe sur le continent. En France, l'incendie qui s'est déclaré samedi soir dans les Pyrénées-Orientales, dans le sud, qui a déjà dévoré 4 900 hectares de bois et de garrigues, des dizaines de bâtiments, et encore ont entraîné l'évacuation de 10 000 personnes, en perturbant même le Tour de France, selon les autorités. Donc, le feu qui est heureusement stabilisé dans un grand nombre d'endroits, mais n'est pas complètement fixé. Sinon, on a encore une fois approvisionnement militaire sur la table, avec Ottawa qui veut miser sur les sous-marins allemands. Le Canada qui a choisi la société allemande ThyssenKrupp Marine System qui pourrait fournir sa prochaine flotte de sous-marins, un dénouement majeur dans un suspense politique qui dure depuis des mois. On dit que c'est l'un des dossiers les plus suivis au pays en matière de défense, alors que des milliards de dollars sont en jeu. Le Canada qui veut protéger ses côtes, y compris l'Arctique, et ses 4 vieux sous-marins de la classe Victoria vont arriver à la fin de leur vie utile dans les prochaines décennies. Donc, il faut prendre l'avance. Le gouvernement fédéral entend donc acheter jusqu'à 12 sous-marins auprès de la société TK
TKMS. Le gouvernement qui n'a pas révélé à combien s'élevait la facture, mais il a l'air que ça doit être cher. Le coût de l'acquisition et l'entretien de la future flotte pourrait atteindre jusqu'aux 80 milliards de dollars. De nos dollars, ouais. Changement réglementaire qui peut être important pour les gens ici dans l'Est du Québec, mais les agriculteurs du Québec qui pourront cultiver jusqu'à 200 000 hectares de plus. De nouvelles terres agricoles pourront être mises en culture grâce à une modernisation réglementaire majeure. L'annonce qui a été faite hier, le syndicat des producteurs agricoles qui applaudit cet élargissement qui suscite toutefois des inquiétudes dans les milieux environnementaux. L'annonce qui a été faite par le cabinet de la ministre de l'Environnement, Pascale Derry, mais elle remplit une promesse faite par son collègue à l'agriculture, Donald Martel. Donc, de passage au congrès de l'Union des producteurs agricoles en décembre dernier, le ministre Martel qui avait promis de mettre fin au moratoire sur les superficies cultivables grâce à un nouveau cadre réglementaire. Ce sera le nouveau règlement sur les pratiques agro-environnementales qui remplacera le règlement sur les exploitations agricoles l'an prochain. Alors, il y a certains qui sont sûrement soulagés de cette nouvelle ce matin. Guerre en Ukraine, plus de 430 drones ukrainiens lancés vers Moscou dans la nuit de lundi à mardi, c'est ce qu'a annoncé le maire de la capitale russe, Sergueï Sobyanin, le jour où un sommet de l'OTAN s'ouvre à Ankara, avec pour invité le président ukrainien Volodymyr Zelensky. Des frappes répétées des missiles ukrainiens qui ont par ailleurs fait au moins un mort et provoqué l'incendie d'une infrastructure dans la région russe de Belgorod, frontalière de l'Ukraine, selon le gouvernement régional. On a aussi dans le monde de l'emploi Bernard Drinville qui a pris la parole hier disant « Oui, on a plein de nouveaux emplois payants qu'Hydro-Québec va donc ouvrir. On parle de 35 000 emplois loin des grands centres. » Et Bernard Drinville admet que Québec doit mieux valoriser la vie en région. Et comme ça nous parle, nous, ça nous touche particulièrement. Je pense qu'on comprend la valeur de tout ça. Monsieur Drinville, qui est ministre de l'Économie et de l'Énergie, fait en conférence de presse hier falloir en faire davantage pour valoriser la vie à l'extérieur des grands centres, parce que selon lui, aller vivre en région, c'est pas un sacrifice, et on est bien d'accord. On peut avoir une qualité de vie exceptionnelle, un accès à la nature, souvent des propriétés qui coûtent moins cher qu'en ville, au plein air. On n'a pas à être convaincu, nous, on le sait déjà, hein, mais c'est un endroit pour élever une famille qui est vraiment très, très bon contexte. Alors, on relevait quand même la semaine dernière l'ampleur du défi auquel fait face Hydro-Québec pour réaliser son ambitieux plan de 200 milliards de dollars visant à doubler sa capacité énergétique. Alors, la société qui devra recruter 35 000 travailleurs au cours de la prochaine décennie afin de mener à bien ses nombreux chantiers. Donc, peut-être que vous serez interpellés ou encore attirés par ces nouveaux emplois qui sont généralement aussi de très bons emplois ici au Québec. Ministère de la Sécurité intérieure interdit les feux à ciel ouvert en forêt ou à proximité de plusieurs secteurs sur la Côte-Nord particulièrement depuis hier, 18 heures. C'est les 6 MRC de la Côte-Nord qui sont touchés. L'indice de danger d'incendie qui passera à extrême partout sur la Côte-Nord à partir d'aujourd'hui. Québec a investi pour améliorer la couverture cellulaire sur la Côte-Nord. On parle ici d'une aide de 27,7 millions de dollars dans l'étape 3 de l'opération couverture cellulaire. TELUS obtient de l'aide pour de nouvelles tours. L'entreprise qui prévoit construire de nouvelles installations à Longue-Pointe de Mingan, Baie-Trinité et au nord de Baie-Comeau. On va utiliser cet argent pour construire 17 nouveaux sites cellulaires dans 10 régions du Québec. Sinon, l'ancien dépotoir à Rimouski plombe les finances de la ville. L'aménagement dans les années 80 de ce dépotoir, aujourd'hui fermé près de la rivière Rimouski, revient hanter les contribuables parce que là, il y a un ménage à faire. C'est 40 millions de dollars que ça pourrait coûter parce que les travaux pour empêcher l'exiviat, ce qu'on pourrait dire, le jus de poubelle, de s'écouler dans les cours d'eau vont coûter 6 fois plus que ce qui était prévu. D'importants projets destinés à revitaliser le centre-ville sont par le fait mis sur la glace pour payer cette facture imprévue parce que clairement, il faut faire des choix. Et pour terminer, un début de saison touristique instable au Bas-Saint-Laurent, les visiteurs doivent adapter leur plan. Donc, un mois de juin plus frais, plus gris et plus pluvieux que la normale, c'est ce qui expliquerait le tout. Mais en même temps, lorsqu'on prend des vacances, je pense qu'on est conscient.
conscient qu'on n'a pas trop de contrôle sur ce que Mère Nature nous propose, mais ça reste les résultats qui ont été présentés ce matin. Et pour les fidèles de O98.7, le petit problème semble être réglé, de ce que je peux voir. Donc, en espérant que ce soit vrai. S'il se passe quoi que ce soit, vous pouvez toujours nous informer. 88-724-9870 par texto. Celle-là, là, je me dis, Madonna l'aurait chantée puis elle aurait eu un succès de fou. Vraiment, ça marche tellement. Voici Ariane Moffatt à haut.

Honnêtement, ça aurait pu être un succès international, tellement c'est accrocheur, tellement ça parle à tout le monde. L'amitié qui est à l'honneur dans Miami avec Ariane Moffatt de 2015 déjà, ça fait plus de 10 ans. Toujours un bonheur de vous l'offrir à Our pour le meilleur de la musique dans les 100 000 matins particulièrement. Et je salue Sylvie Lévesque, Steve Bernier, Jeff Durand, que je pourrais qualifier de mes techniciens bénévoles qui ont fait des petits suivis sur la qualité du son en onde parce qu'on a eu un problème d'antenne au 98.7. Ça semble rétabli. On me dit que ça griche un peu. Mes gars sont là-dessus. Ouais, j'ai réveillé Romaric, que je salue particulièrement. Ouais, ça fait... Disons que c'est celui... parce que, tu sais, ça arrive des fois dans certains métiers où est-ce qu'on a des calls à faire puis on doit réveiller quelqu'un. C'est celui qui a l'air le plus alerte lorsqu'on le réveille de bonne heure comme ça. C'est peut-être un père de jeune enfant, l'histoire le dit pas, mais ça me surprend toujours. À 6h20 minutes, on a une autre belle journée sous le soleil, avec même la chaleur qui va être au menu, particulièrement pour le Grand Rimouski. On parle d'un max de 28 avec facteur humidex de 31. Bon. On a déjà vu ça, là. On va s'en remettre clairement. Et c'est la même chose aussi qui est prévue pour demain. Pour Rimouski, max à 22. On est déjà à 15 avec facteur humidex de 27. Puis il y a toujours le petit vent du fleuve qui nous rend ça plus confortable encore. Pour Sept-Îles-Port-Cartier, soleil, max à 24 avec facteur humidex de 27 degrés. Celle-là, je trouve que le timing est vraiment très, très bon. Quand il y a Stéphane de Survivor Québec qui est apparu dans notre télé, on s'est dit, c'est qui, lui? Pour ceux et celles qui ne le connaissent pas, Orange Lessard, un auteur-compositeur-interprète qui travaille sa construction puis qui s'est associé avec une belle gang de party, classe moyenne, pour nous offrir « Je suis en vacances ». Alors, Orange Lessard, classe moyenne qu'on vous offre à l'instant pour les 100 000 matins.

0: Évidemment, je vais prendre la balle au bon pour saluer ceux et celles qui peuvent le dire. Je suis en vacances avec, oui, des vacanciers qui sont bien présents dans la région, autant sur la Côte-Nord, dans le Bas-Saint-Laurent, le Grand-Rimouski, les environs, et encore en Gaspésie, dans la Matanie et tout autour. Vous êtes les bienvenus, vous allez voir, vous allez nous triper dessus. Vraiment, on a tout pour plaire avec le beau temps, le petit air du fleuve qui nous rafraîchit puis qui fait toujours plaisir, notre bonne bouffe puis encore notre bonne humeur et nos beaux sites touristiques. D'ailleurs, si vous avez besoin de conseils, puis ça m'arrive de temps en temps, moi je suis une tripeuse de rando, je connais vraiment bien les randonnées à faire dans la région, puis ça m'arrive de temps en temps d'avoir des auditeurs qui passent puis qui disent « Hey, on pense, on a un petit 2 heures à donner dans des randos, qu'est-ce que tu nous conseilles? » Je prends toujours le temps de bien vous guider selon vos besoins, si vous avez un chien ou pas. J'adore ça. Alors, si vous avez besoin de compléments d'informations, faites-moi confiance. Stéphanie Gagné pour vous servir au 88-724-9870 et aussi pour vous accompagner dans les 100 000 matins avec le beau soleil. On est en route vers votre tout premier bulletin d'information de la journée. Passion culturelle aussi avec ce qu'il y a à faire chez nous, parce que oui, il y a là embarras du choix. Puis sinon, évidemment, on va revenir sur les grands titres qui attirent notre attention ce matin.
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3: Bon mardi, le ministère de la Sécurité intérieure interdit les feux à ciel ouvert en forêt ou à proximité depuis hier soir partout sur la côte nord. L'indice de danger d'incendie passe à extrême dans la région. Cette décision avec la SOPFEU a été prise en raison des conditions d'assèchement et de la charge de travail exceptionnelle qui incombe présentement aux équipes de combattants. Au Québec, 191 feux sont encore actifs en zone nordique, dont 55 sur la Côte-Nord. La présidente du Réseau des femmes d'affaires du Québec, section Côte-Nord, Poema Charlotte Poco, termine son mandat de 3 ans avec le sentiment d'avoir servi avec engagement et vision. L'entrepreneur Inou de Ouachat, José Leblanc, prend la relève. Le réseau a pris naissance avec 3 membres sur la Côte-Nord. Aujourd'hui, il regroupe une 40aine de femmes entrepreneurs. L'OBV Duplessis célèbre le mois de l'eau avec des activités de sensibilisation sur les enjeux liés au plastique et la protection des milieux aquatiques. L'organisme propose demain soir une promenade guidée dans les sentiers du Jardin du Ruisseau Bois-Joli à Sept-Îles. Et puis la ministre du Numérique, France-Hélène Duranceau, a annoncé hier un investissement de 27,7 millions de dollars dans l'étape 3 de l'opération couverture cellulaire. Sur la Côte-Nord, TELUS obtient de l'aide pour de nouvelles tours. L'entreprise construira de nouvelles installations à Longue-Pointe de Mingan, Baie-Trinité et au nord de Baie-Comeau. 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
4: Pour Sept-Îles et encore Port-Cartier, en ce mardi 7 juillet, une autre belle journée sous le soleil, une journée chaude, avec un maximum de 24, facteurs, un index de 27. Ce soir, cette nuit, ciel bien dégagé, avec un minimum de 11. C'est au Centre socio-récréatif présenté à 10 reprises. J'ai mon voyage de la troupe de théâtre La Patente, une nouvelle production estivale qui sera présentée du 21 juillet prochain jusqu'au 20 août. Une comédie où deux couples se retrouvent au cœur de péripéties entourant les préparatifs de leurs vacances estivales.
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4: Est-ce que vous avez dans votre pharmacie des comprimés de Benadryl? Je pense que tout le monde a ça, autant pour les enfants que pour les adultes. Mais sachez que bientôt, ce ne sera plus possible de pouvoir s'en procurer en pharmacie. Oui, mais non. Je vous explique dans quelques minutes, mais surtout, pourquoi? Mais avant tout, en musique, à l'instant, on a exactement ce qu'il vous faut pour bien partir la journée avec Sarah Dufour, qu'on aime tant. Matin, midi, soir, elle, ça marche tout le temps. Je suis mêlée à 7h, à 6h, 32 minutes, avec le beau soleil et la chaleur pour aujourd'hui.

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1: Évidemment qu'il y a des experts qui vont se pencher sur le dossier et vouloir nous expliquer de long en large cette nouvelle qui a été lancée sur le site de TVA Nouvelles particulièrement, où le gouvernement du Québec lance une consultation publique de 45 jours afin de retirer le Benadryl et d'autres antihistaminiques de première génération de la vente libre à la suite d'une recommandation du coroner formulée après le décès d'un jeune homme de 18 ans en 2023. Donc le Benadryl qui pourrait ne plus être accessible à la vente public, mais qui pourrait être disponible derrière le pharmacien. Donc, on fait simplement passer la demande, comme certains produits, je pense au Voltaren, au Gravol aussi, qui sont disponibles, mais on doit passer par le pharmacien et avoir son autorisation pour pouvoir prendre le médicament. Bon, ça peut rendre le processus plus long, ajouter une tâche supplémentaire au pharmacien, mais le gouvernement qui a quand même amorcé une consultation publique de 45 jours qui veut modifier cette règle entourant la vente de ce produit de première génération, dont le Benadryl. C'est vraiment la marque la plus connue ou la marque maison. Et c'est à la suite de cette recommandation du bureau du coroner, jeune homme de 18 ans qui avait consommé plusieurs comprimés ce médicament et qui en a fait une surdose. C'est sûr que tous les contextes sont différents. Il y avait peut-être aussi un contexte de santé qui a mené aussi à cette finalité très grave. Mais si la mesure est adoptée, ces produits vont demeurer disponibles sans ordonnance. Ça, on vous rassure. Mais on devra passer et demander aux pharmaciens. Chaque vente va être également consignée au dossier du patient. Donc, on sera au courant de, si on veut, la quantité que vous aurez à consommer ou vous aurez en votre possession de cet antihistaminique. Selon le pharmacien vulgarisateur scientifique Dr. Moses Boachi, mesure qui répond à une préoccupation réelle liée à l'usage abusif de ce médicament chez certains jeunes. On veut faire ça à cause de l'usage abusif. Oui, puis j'avoue que c'est pour moi là, vraiment une surprise que les jeunes aient cet intérêt face à ce médicament. Des surdoses de Benadryl, ça arrive, il paraît, plus souvent qu'on croit. Décision qui risque d'avoir des répercussions, comme je vous disais, sur le travail des pharmaciens. Et c'est que l'Association québécoise des pharmaciens partage d'ailleurs la préoccupation. On estime que cette nouvelle responsabilité va venir, ajouter une tâche, mais c'est qu'il y a d'autres médicaments comme ça qui, avec les débordements, si on veut, dans le comportement humain, qui pourraient aussi se retrouver avec cette restriction, soit d'être donc en pharmacie, mais avec demande auprès du pharmacien. Puis le Réactine aussi en fait partie. Cet accès très très facile et ce sont des médicaments qui sont souvent voisins de l'acétaminophène. Puis on en a tous à la maison. Puis j'avoue, moi je vous en ai déjà parlé. Là, je fais une intolérance au gluten. Puis parfois, ben ça se rend assez loin dans la fameuse réaction, tu sais, que ça flirte avec la réaction allergique. Puis oui, des fois, c'est déjà allé avec l'hospitalisation. Puis dans ces moments-là, puis j'avoue que dès que je pars en voyage, je veux absolument avoir du Benadryl en ma possession parce que ça fait partie, si on veut, d'une solution rapide de pouvoir apaiser, si on veut, les symptômes. Ça me donne un petit coup de barre, ça vient avec, là, souvent. Puis je sais que plusieurs utilisent ce médicament-là pour aussi leur permettre de dormir. Donc, c'est comme si l'utilisation n'était pas bonne de la part de l'humain. Donc, c'est la raison pour laquelle on veut, si on veut, réglementer un peu plus tout ça. Puis, pour avoir déjà rencontré aussi un allergologue à ce sujet, il me disait que quand je lui ai parlé de ce que je faisais, il m'a dit que ça pouvait avoir vraiment un impact neurologique, que le Benadryl peut apporter une certaine dégénérescence au niveau du cerveau s'il y a trop de consommation. Là. Ça va pas trop loin, là, je vous dirais, j'en prends de temps en temps et très, très peu souvent parce que, comme on le sait, il y a un effet somnolent assez très fort là-dessus. Mais je sais pas si vous, c'est le genre de médicament que vous consommez de temps en temps ou est-ce que c'est quelque chose qui vous surprend qu'on lance cette réglementation-là? Est-ce que vous aviez entendu parler aussi des jeunes qui, bon, je sais pas si c'est sur TikTok que ça a été vu, mais qui consomment avec une certaine un certain excès, le fameux Benadryl en question. J'ai toujours intéressé d'avoir votre avis à ce sujet, alors vous pouvez communiquer avec moi. Évidemment, 418-724-9870, votre lien direct avec les studios des 100 000 matins à

0: Lorsque vous prenez la route, qu'est-ce que vous buvez ou encore vous grignotez? Pas juste pour vous rendre à job, là. Ça se peut très bien que ce soit un petit café ce matin, je vous comprends. Mais tu sais, pour des longs périples, périples estivales, c'est notre question du jour ce matin. Faites-nous signe, toujours le fun d'avoir de vos nouvelles. Puis encore une fois, toujours le fun d'avoir votre suivi en lien avec ben, nos jasettes sur les ondes de O 98.7, 93.9, le 95.3 et 99.1. On parlait du Benadryl qui était très, très tendance chez les jeunes qui en abusaient, ça avait même mené à un décès en 2023 auprès d'un jeune de 18 ans. Puis il y a Nico qui dit les jeunes qui se font du juice mélangé Benadryl, boisson d'énergie et alcool pour se saouler, puis... Pensez free, comme il le dit, c'est vraiment un mélange des influenceurs sur le web. Ça vient de là, dans le fond, cette décision de rendre le produit Benadryl, puis encore c'est les antihistaminiques de d'autres marques disponibles en pharmacie, mais derrière le pharmacien avec conseil et prise de notes aussi au dossier pour qu'on puisse faire un suivi, à savoir à quoi ressemble votre consommation. Alors, merci de l'info, Nicolas. Elle savait pas, puis j'avais besoin de vous autres pour pouvoir me donner ce complément d'information. À 6h45, on se rend tranquillement vers votre bulletin d'information. Bon, on a encore un peu de temps. On va mettre ça à jour, à rafraîchir les informations pour que tout soit parfait pour vous. On a toujours le meilleur de la musique. On a Gap Fredette à venir dans quelques minutes à peine. Encore The Cranberries et les trois accords. Bon réveil, bon mardi!
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0: l'heure de la musique avec le beau soleil. Journée chaude à venir un peu partout dans l'Est, que vous soyez sur la Côte-Nord, dans la Matanie ou encore dans le Grand Rimouski. Il y a beaucoup d'activités à surveiller pour les prochaines heures, je dirais même les prochains jours. Je pense à tous ceux et celles qui sont fébriles face au défi vélo plein air qui a lieu samedi et dimanche avec 295 cyclistes au total qui vont parcourir plusieurs kilomètres pour la bonne cause, soit l'Association du cancer de l'Est du Québec, 28e édition, avec le tout qui fait partie des traditions pour l'organisme, oui, mais l'itinéraire est quand même assez imposant, un trajet de 250 km pour certains cyclistes, de 315 km aussi en deux jours. C'est beaucoup, surtout pour certains qui font très peu de vélo, qui le font vraiment pour la cause. C'est 21 pelotons au total, tout dépendant de votre expérience comme cycliste. Sinon, à partir de jeudi, dans la vallée de la Matapédia, c'est à Amqui avec Ha Amqui, ce festival d'humour où la relève est à l'honneur. Shows qui ont lieu à la Captive ou au Club des 50 ans et plus, ça débute jeudi. Matin en lumière, ça c'est dès jeudi aussi, au Parc des Îles, avec entre autres Marc Dupré qui est là, il y a Guylaine Tanguay, il y a entre autres qui d'autre, il y a les gars du Nord, je vous le jure, le line-up est assez complet. Et je vous dis ça comme ça, on a quand même des laissés-passer à vous offrir, les détails que je vais vous préciser un peu plus tard ce matin. Sinon, ouverture des terrasses urbaines, fin de semaine spéciale, vendredi, samedi, dimanche, des activités en plein cœur du centre-ville de Rimouski pour rendre le centre-ville plus que festif. Je dirais que ça fait partie des ambiances qu'on aime à Rimouski. Lorsqu'il y a ouverture des terrasses urbaines, c'est sûr, on va toujours faire un petit tour là-bas, ou sinon on passe nos fins de semaine là-bas, prendre un petit verre sur la terrasse, jaser, mettre nos potins à jour, croiser du beau monde. Tout est possible dans le cadre de tous ces événements de toute façon, et ce n'est que pour nommer ceux-là, parce qu'il y a tant de choses à faire chez nous, vous le savez, hein. Puis s'il y a des activités que vous voulez mettre en lumière, qui m'échappent, que j'ai pas ça sur ma petite feuille, ben faites-moi signe, toujours un bonheur de partager le tout sur les ondes de O98.7, 93.9 dans la vallée de la Matapédia, dans le Grand Rimouski, 95.3 à Matane et 99.1 pour Sept-Îles et encore Port-Cartier. On est en route vers votre bulletin d'information avec Michel Scarpino dans quelques minutes à peine. On a le beau soleil et la chaleur. Détails à venir aussi à ce sujet.
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2: Bonjour, ici Michel Scarpino. Voici le bilan de l'actualité. Le premier ministre Mark Carney a atterri à Ankara, en Turquie, où il doit tenir plusieurs réunions avec des chefs d'État de pays alliés dans le cadre du sommet de l'OTAN. Le premier ministre devrait avoir des entretiens bilatéraux aujourd'hui avec le président turc Recep Erdogan et le président ukrainien Volodymyr Zelensky. Il doit aussi rencontrer des responsables sud-coréens, allemands et norvégiens. Le sommet de l'OTAN devrait porter principalement sur une augmentation collective des budgets de défense, ainsi que sur l'unité de l'Alliance dans un monde de plus en plus menaçant. Le ministre des Finances, François-Philippe Champagne, a affirmé hier que les libéraux maîtrisaient les finances fédérales, alors même que les détails essentiels concernant les dépenses en matière de défense et d'infrastructure restent confidentiels. M. Champagne a indiqué aux journalistes qu'Ottawa s'était montré très transparent envers les Canadiens concernant le rythme des dépenses fédérales et la nécessité de se concentrer sur ce que le gouvernement peut contrôler en cette période d'instabilité géopolitique. Et puis la SOPFEU a élargi le territoire où des mesures préventives restreignent les travaux en forêt devant les conditions météo actuelles. Elle a suggéré à ses membres de suspendre les travaux d'exploitation forestière et les travaux sylvicoles à partir de 8 heures ce matin. La mesure s'applique aux régions du Saguenay-Lac-Saint-Jean, la Capitale-Nationale, la Mauricie-Loutaouais, l'Abitibi-Témiscamingue, la Côte-Nord, de même que le Nord du Québec, la Naudière et les Laurentides. La recommandation de restreindre les travaux en forêt s'applique principalement au secteur forestier composé majoritairement de résineux. Et par ailleurs, le ministère de la Sécurité intérieure a élargi l'interdiction de faire des feux à ciel ouvert en forêt ou à proximité depuis 18 heures hier dans la majorité des régions du Québec. Actuellement, près de 200 feux sont en activité dans les zones de protection intensive et nordique du Québec. C'était vos actualités Arsenal Média.
3: Au sport, soccer, la Belgique a sorti sèchement les États-Unis 4-1 dans les huitièmes de finale de leur propre mondial. Débuté avec entrain et achevé avec un immense gâchis. Mikel Merino qui a qualifié l'Espagne en quart de finale du mondial 2026 au début du temps additionnel et à la fin d'une affiche qui a fait lundi contre le Portugal 1-0 de Cristiano Ronaldo, plus proche que jamais de la retraite internationale. Au baseball, Elliot Ramos a frappé deux circuits et a produit 5 points pour aider Landon Roops à remporter un premier départ en plus de 2 mois. Et les Giants de San Francisco ont battu les Blue Jays de Toronto 10-1 hier soir. Les deux équipes s'affrontent de nouveau aujourd'hui. Au tennis, c'est aujourd'hui que le Québécois Félix Auger-Aliassime affrontera en quart de finale de Wimbledon le 7e de tête de série, soit le Serbe Novak Djokovic. Un match qui va être très, très, très suivi, très couru. Et au hockey, la Ligue canadienne de hockey a annoncé que les Wildcats de Moncton et les Remparts de Québec ont été sélectionnés comme les deux clubs finalistes pour la Coupe, pour la course, pour accueillir la Coupe Memorial en 2028. L'annonce de la ville hôtesse de 2028 est prévue d'ici la fin octobre.
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toute prochaine heure, on aura l'occasion de revenir sur ce menu ou encore votre façon de vous hydrater lorsque vous prenez la route. La question du jour, qu'est-ce que vous buvez ou vous mangez lorsque vous parcourez plusieurs kilomètres pour les vacances estivales? Pas juste un petit aller-retour là, pour aller chercher des carottes à l'épicerie, mais non! Faut vraiment là, tu sais, de dire je fais le plein pour être sûr de pas arrêter trop souvent. On vous présente aussi le retour officiel sur ce match hier Belgique États-Unis dans la Coupe du monde de la FIFA avec Jean-Michel Collin et je vous dis comment mettre la main sur des laissés-passer pour Matane en lumière qui débute ce jeudi au Parc des Îles de Matane. Il y a ça puis bien d'autres affaires, vous le savez, on est prête à tout pour bien s'occuper de vous dans les 100 000 matins, avec à 7h03 minutes, le beau soleil partout. Pour vous dire, en Rimouski, on a 17 degrés sur un max de 28 avec une index de 31. Pour Matane, présentement, on a 19 sur un max de 22 avec une index de 27. Et pour Sept-Îles, 19 aussi avec un max de 24 et une index de 27. On a une belle, belle, bonne journée devant nous. Et on retourne en 1993 pour le meilleur de la musique à eau avec The Cranberries.

0: Night Game. Encore une fois, on accueille Jean-Michel Collin, notre spécialiste soccer, pour faire un suivi en bonne et due forme à propos de la Coupe du monde de la FIFA. Jean-Michel. Bon.
1: Merci, t'es fine.
0: Ça fait plaisir. Il manque les petits applaudissements, mais dans ton cœur, je sais que tu les entends.
1: Oui, j'ai entendu. Merci.
0: Là, il faut dire que Jean-Michel a coaché du soccer hier, puis j'ai expliqué que crier fort dehors, c'était la pire affaire pour les cordes vocales. Alors, vous allez en avoir une preuve ce matin.
1: C'est épouvantable.
0: Hey, c'est épouvantable.
1: Merci à tout le monde de leur sollicitude et de leur générosité auditive.
0: On va se donner quelques secondes pour te réchauffer. Mais là, écoute, dans la presse ce matin, on titre « Belgique 4, États-Unis 1, tout ça pour ça ». Avec le fameux carton qui avait été retiré à la demande de Donald Trump. Puis ce que ça donnait, c'est juste ça.
1: Avec raison en plus, parce que je vais citer un de mes bons amis qui était chroniqueur, journaliste à RDS. Mm-hmm. Lui avait vu ça venir un peu, il disait, les États-Unis, ça risque de terminer en accident de char. C'est-à-dire que...
0: c'est pas mal ça, là.
1: C'est parti sur les chapeaux de roue, c'était fou raide. Puis finalement, ça termine en queue de poisson. On n'a pas vu venir l'espèce d'incident avec Trump. Mais au niveau du jeu, au niveau du soccer, c'était pratiquement prévisible. Parce que les États-Unis, avec Maurice Pochettino, sont arrivés et ont démarré le tournoi extrêmement fort. Mais on avait des doutes. On se disait, coudonc, ils vont être capables de maintenir ça là? Puis les États-Unis, ça prend pas grand-chose. Hein. On se voyait déjà champion du monde après une victoire contre le Paraguay, puis une autre victoire ensuite de ça. Mais là, on s'est mis à... échapper à un match.
0: Mais ça prend plus que ça. Ça prend plus que ça.
1: Ben oui. Puis là, regarde, là, ça avance encore. Je répète ce que je dis depuis le début. C'est, au final, c'est toujours les grandes nations qui restent là. Puis là, ça se profile de plus en plus. Heureusement, il y a la Norvège qui nous fait sourire, qui est là, puis qui avec Alan, qui est de glace, j'ai jamais vu ça. Mm-hmm. C'est je sais pas si c'est toi ou c'est quelqu'un qui m'a appelé pour me dire, il ressemble à Val Kilmer, il ressemble à Iceman dans Top Gun.
0: Non, c'est pas moi. mais j'avoue que le lien se fait rapidement, oui. Surtout, Val Kilmer, tu sais, début de carrière, là.
1: Oui, parce qu'à la fin, c'était plus pauvre monsieur. Mais, c'était ça, c'est souvent ce qui se passe avec la Coupe du Monde. Mm-hmm. Ça fait pas exception cette semaine quand on voit ce qui se passe avec pas cette semaine mais durant ce mois-ci avec le profil des quarts de finale qui arrive. Il nous reste deux matchs aujourd'hui. Puis après ça, on va avoir le profil complet, le portrait complet de ce qui s'en vient.
0: Est-ce que je trouve surprenant, puis je t'ai pas préparé à cet angle que je voulais aborder ce matin, parce que Balogun, Follarin Balogun, qui dans la presse, on le dit qu'il est américain par accident. Trouve pas le con. Pour être dans une équipe précise, on t'étire les racines pour pouvoir être sûr de pouvoir jouer, parce que tu sais, Balogun, lui, il dit il est américain parce que sa mère était enceinte, elle devait retourner chez elle en Angleterre, puis au moment de prendre l'avion, ils ont dit non, madame, vous embarquez pas, on voudrait pas avoir à gérer un accouchement dans l'avion. Fait qu'ils sont restés à peine quelques semaines aux États-Unis, il y a eu sa nationalité, c'est ce qui fait qu'il joue avec les Américains. Trouve pas qu'on étire pas mal?
1: Oui, puis en fait, c'est que les joueurs choisissent aussi. Hein, on est rendu là maintenant.
0: C'est fou, hein?
1: Double nationalité ou un parent qui était né à quelque part. Les gens choisissent. Le gardien du Maroc, Bonou, c'est un Montréalais. C'est un gars qui vient de Montréal et qui a décidé de jouer pour le Maroc de par sa double nationalité, de par ses parents. Écoute, des joueurs comme ça, il y en a plein. Eustachio, qui était avec nous pour le Canada, c'était la même chose. Lui, c'était le Portugal. Il a très bien pu représenter le Portugal. Il a choisi le Canada. Donc, c'est comme le nouveau... c'est à la mode. C'était moins à la mode dans le temps, mais là, c'est à la mode. Même des joueurs qui jouent pour des équipes jeunesse, donc des équipes jeunes, mettons, 17 ans et moins pour la France, mais avec double nationalité, oups, se retrouve avec... je vais jouer pour le Canada, finalement, en équipe senior.
0: C'est comme si la double nationalité était la tendance.
1: Ben oui, mais en même temps, tu dois reprocher.
0: Mais non, pas du tout. Mais en même temps, c'est juste que tu as mené surtout cette histoire-là, là, avec que t'as accouché aux États-Unis puis resté 3 semaines. Oui, le papier est là. Puis tu sais, puis en plus, Donald Trump, on sait très bien que c'est genre, tu sais, c'est ironie du sort là. Lui, il est pas tout à fait d'accord avec ce genre d'immigration aux États-Unis. Il est contre ça. Puis bon.
1: Ah oui, c'est ça. Puis mais tu sais, l'histoire, je reviens sur l'histoire de Balogun là, ce matin là. Pourquoi avoir fait ça? Pourquoi on renverse un carton rouge, une décision d'arbitrage? Pourquoi? Il y a aucune bonne raison derrière tout ça.
0: Non.
1: Puis au final, ben comme ça a été dit, comme ça a été titré, ben tout ça pour ça. Ben, effectivement.
0: Mais ben, pour montrer pour que et c'est pas la première fois qu'il le dit, mais que c'est lui le boss. C'est un peu ça.
1: Ben, c'est ça. Puis tu sais, en plus, moi ce qui m'a scié deux jambes là, c'est vraiment la FIFA qui a prêté oreille à ça.
0: T'sais, ouais. Je comprends qui ont pris même le temps de se pencher sur le dossier puis d'accepter même au final. T'sais.
1: Ben oui, c'est ça. Puis déjà qu'on n'a pas la meilleure réputation avec la FIFA là. Tu sais, il y a des documentaires, ben, Netflix partout.
0: Mm-hmm.
1: T'en vas prêter. D'abord, tu lui donnes un prix pour la paix. Ça, c'était assez audacieux.
0: Audacieux.
1: Puis après ça, tu prêtes oreille à. Ben, oui, appelle-moi, pas de trouble, on va jaser de ça. Non, mm-hmm. Mais non, ça n'a pas de sens. Ça a amené de l'ombre sur notre. Sur cette belle Coupe du Monde qu'on a. C'est magnifique. Ouais. C'est venu gâcher la fête un peu, j'ai trouvé. C'est mon humble avis.
0: Ouais. Mais si on regarde pour le côté plus lumineux, là, qu'est-ce qui se passe aujourd'hui, là, qu'est-ce qu'on surveille comme rencontre?
1: Ben, aujourd'hui, c'est on termine le portrait. C'est Messi. On veut que Messi continue. Hier, on a perdu Ronaldo.
0: Ben, oui.
1: Les mauvaises langues diront ben c'était une bonne chose parce que là, je pense qu'il était une trop grosse distraction pour son pays. Prenait trop de place sur le terrain, dans le vestiaire, peut-être. On aurait dû Ronaldo lui donner un rôle un peu moins important. Je pense que c'est ce qu'on aurait dû faire avec lui. Tandis que Messi, quand tu te regardes, ben Messi continue à performer, continue à être un joueur important. Donc, on veut pas le voir partir. On veut tous que ça continue avec Lionel Messi. Puis moi, ben je vais avoir les yeux rivés là-dessus, le cœur complètement derrière l'Argentine pour voir encore Messi poursuivre ses miracles le plus longtemps possible. On veut qu'il se rende à la demi-finale, parce que s'il se rend à la demi-finale, c'est un match de plus avec la finale de bronze si jamais il perd la demi-finale. Ou un match de plus avec la grande finale. Donc, on veut vraiment voir Messi continuer. Pour moi, c'est les yeux ne sont que sur Messi aujourd'hui.
0: Alors, on va revenir là-dessus en espérant que, ben, de toute façon, les performances vont être incroyables, qu'il y ait victoire ou pas. Là, on sait qu'on va avoir un spectacle important aujourd'hui.
1: Alors, on a réglé le dossier des États-Unis. Donc, demain, on va pouvoir
0: on passe à autre chose.
1: Se consacrer sur le soccer puis les belles choses qui se passent à la Coupe du Monde.
0: Exactement. Hey, merci beaucoup, Jean-Michel. Là, un peu de silence aujourd'hui pour rétablir tes cordes vocales.
1: Je fais ça en direct du lac Georges, du camping du lac Georges à Val-Alain. Donc, je coach pas aujourd'hui, je vais être tranquille.
0: Tant mieux. On verra ça demain.
1: Salut, bye-bye.
0: Merci, Jean-Michel. Toujours un plaisir de te jaser. Et on aura l'occasion de pouvoir lui reparler, évidemment, avec performance de Messi, bonne ou mauvaise, un spectacle.

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Une grosse soirée, l'impression que celle-là, là, ça va être une soirée ben populaire. Jay Scott, ça fait longtemps qu'il n'a pas fait escale chez nous. Soldia fait un gros show qui a été bien populaire à Matane il y a quelques mois de ça. Mais tu sais, les gens vont vouloir en avoir encore. Puis en festival, c'est pas le même show. C'est jamais le même show, peu importe l'artiste. Festival et salle, c'est pas la même vibe, mais pas du tout. Puis pour le samedi, c'est le country qui sera à l'honneur avec 18h30, Dan Darèche qui sera là. Oui, le fils du grand Paul Darèche, mais aussi qui de plus en plus fait sa place en solo. 19h45, Guylaine Tanguay, qui en est pas à sa première visite dans l'Est. Et encore les gars du Nord sur le coup de 21h30. 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parce que nous, on a un texto ici qui, oui, concerne tout l'Est du Québec, particulièrement Rimouski, mais c'est Sylvain qui s'occupe de ça à soir dans le trafic pour pouvoir vous remettre les laissez-passer qu'on a à vous donner. Il y en a eu 2 hier, 2 ce matin et 2 demain. Alors, vous textez le mot Matane avec votre nom prénom au 418-562-8181. Sylvain, lui, il a le contrôle sur ce texto-là. Il va pouvoir s'occuper de ça. Il prend le plus de noms en banque par texto. Et le tirage va se faire ce soir en direct pour vous remettre ces laissez-passer pour Matane en lumière. Donc, vous êtes du Grand Rimouski. Ça vous concerne tout autant. Vous avez un peu de temps. Vous avez envie de voir ces shows-là. Je vous le jure, c'est quelques kilomètres qui valent la peine. Et sinon, si vous êtes sur la Côte-Nord, par hasard, vous traversez en fin de semaine, le timing est bon. 418-562-8181 pour votre nom, prénom, le mot Matane. On va comprendre que vous voulez les laissez-passer pour Matane en lumière. Elle s'appelle Laurence Sarre-Martin. On la connaît avec cette reprise de Daniel Bélanger de Sèche tes pleurs, mais elle a aussi son matériel. Voici Ciao, bye, à haut! 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
1: 7h23 minutes avec le beau soleil. On sent qu'il y a un petit halo de chaleur qui se fait voir dans le ciel du Grand Rimouski au centre-ville parce que ouais, c'est une journée chaude qui est en vue. Avec le Grand Rimouski, on a un maximum de 28 à venir. Non, non, 17 présentement, 28 le maximum. Facteur humidex de 32. Même chose pour demain, sinon pour la Matanie, on est à 19 avec un max de 22. Facteur humidex aussi dans l'équation. Et pour cette île, Port-Cartier, 19 degrés avec un max à 24 et facteur humidex de 27. Toujours un plaisir de vous croiser. Et puis, tu sais, oui, on fait un travail, je dirais, en équipe, mais très solitaire parce qu'on est en studio. Mais lorsqu'on sort puis qu'on va à votre rencontre, j'étais allée magasiner en fin de semaine. J'ai rencontré des amis de mon village de Sainte-Félicité. Et il en manquait quelques-uns puis on se faisait un souper de retrouvailles. Je vous le jure, je trippais puis... T'sais, moi, ça me fait plaisir, très fière de venir de ce petit village, même précisément du Cap à la Baleine, avec surtout le contexte d'être élevé dans la nature, sur le bord du fleuve, d'apprendre les vraies affaires, de se faire 3-4 graphiques, puis c'est pas grave. T'sais, j'ai beaucoup apprécié cette portion-là de mon enfance, mais t'sais, on a été dans la même classe de prématernelle à secondaire 2 avec tout ce beau monde-là. T'sais, j'ai vu Carl, puis il se rappelait même de ma date de fête, vous dire à quel point ça faisait plaisir, mais ce qui me faisait surtout plaisir, c'est de vous entendre dire « Hey, je t'écoute le matin! » Ben là, ben merci! Merci, vraiment. C'est le fun de vous savoir là, bien branché. Que vous soyez, oui, dans la Matanie, qu'on soit allé au primaire ensemble encore sur la Côte-Nord, parce que oui, j'ai bien de la famille là-bas. C'est le Port-Cartier. Sinon, dans le Grand Rimouski, dans la vallée de la Matapédia, merci d'avoir choisi les 100 000 matins.
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4: Bonjour, ici Michel Scarpino. Bon, voici le bilan de l'actualité. Le premier ministre Mike Carney a atterri à Ankara, en Turquie, où il doit tenir plusieurs réunions avec des chefs d'État de pays alliés dans le cadre du sommet de l'OTAN. Le premier ministre devrait avoir des entretiens bilatéraux aujourd'hui avec le président turc Recep Erdogan et le président ukrainien Volodymyr Zelensky. Il doit aussi rencontrer des responsables sud-coréens, allemands et norvégiens. Le sommet de l'OTAN devrait porter principalement sur une augmentation collective des budgets de défense, ainsi que sur l'unité de l'Alliance dans un monde de plus en plus menaçant. Le ministre des Finances, François-Philippe Champagne, a affirmé hier que les libéraux maîtrisaient les finances fédérales, alors même que les détails essentiels concernant les dépenses en matière de défense et d'infrastructure restent confidentiels. M. Champagne a indiqué aux journalistes qu'Ottawa s'était montré très transparent envers les Canadiens concernant le rythme des dépenses fédérales et la nécessité de se concentrer sur ce que le gouvernement peut contrôler en cette période d'instabilité géopolitique. Et puis la SOPFEU a élargi le territoire des mesures préventives restreignent les travaux en forêt devant les conditions météo actuelles. Elle a suggéré à ses membres de suspendre les travaux d'exploitation forestière et les travaux sylvicoles à partir de 8 heures ce matin. La mesure s'applique aux régions du Saguenay-Lac-Saint-Jean, la capitale nationale, la Mauricie-l'Outaouais, l'Abitibi-Témiscamingue, la Côte-Nord, de même que le nord du Québec, la Naudière et les Laurentides. La recommandation de restreindre les travaux en forêt s'applique principalement au secteur forestier composé majoritairement de résineux. Et par ailleurs, le ministère de la Sécurité intérieure a élargi l'interdiction de faire des feux à ciel ouvert en forêt ou à proximité depuis 18 heures hier dans la majorité des régions du Québec. Actuellement, près de 200 feux sont en activité dans les zones de protection intensive et nordique du Québec.
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6: Sept-Îles et encore Port-Cartier en ce mardi 7 juillet. Une autre belle journée sous le soleil, une journée chaude avec un maximum de 24, facteurs, un index de 27. Ce soir, cette nuit, ciel bien dégagé avec un minimum de 11. La programmation complète pour le festival Inunikamu qui a été proposé il y a quelques jours déjà. Il y a le gros buzz des Offspring, Éric Lapointe qui seront de la programmation, Scott Pian Picard, Mathieu, Bozo Saint-Ange, Chichapeu pour ne nommer que ceux-là. Les détails, festival Inunikamu, 3 jours de spectacle du 31 juillet au 2 août prochain.
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6: Ça fait partie des plaisirs lorsqu'on va dans un festival d'assister à un show de pyrotechnie, un show de feux d'artifice. Mais est-ce que ça a des conséquences sur la santé? C'est sûr que comme on beurre un peu épais comme aux États-Unis, ça peut vraiment aller très, très loin. J'ai les détails là-dessus et ça parle bien sûr du Québec, un texte bien intéressant dans la presse à ce sujet. Mais pour l'instant, en musique, voici Drive Safe et Miles Smith.

0: 7h35 minutes. Bon matin, que vous soyez sur la route avec la petite routine habituelle, les enfants qui vont au camp de jour, puis après ça, le travail avant les vacances qui s'en viennent bientôt. Mais merci d'être là dans les 100 000 matins. Ou sinon, ceux et celles qui sont en vacances, ben relax, mais qui quand même à 7h35 sont réveillés parce que maintenant, le physique est plus fort que tout. On prend un bon café toujours branché à au 98.7, 93.9, 95.3 et encore au 99.1.
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0: Peut-être qu'on est un petit peu trop prudent, mais fallait quand même que je vous présente ce fait, ce dossier dans la presse où on parle de ces énormes feux d'artifice pour souligner le 4 juillet, la fête de l'indépendance aux États-Unis. On a dit qu'on a présenté ce qui devait être le plus grand feu d'artifice de l'histoire de l'humanité. Ouais, on est allé là. C'est Donald Trump qui est derrière tout ça. La capitale américaine qui a connu quand même une fin de semaine avec sa pire qualité de l'air de l'année. Et le lien se fait directement avec ces feux d'artifice qui peuvent affecter la santé de ceux et celles qui y assistent de près. Pour le feu d'artifice du 40 juillet, c'était 850 000 pétards qui ont été lancés lors des festivités. C'est 40 000 de plus pour qu'il soit répertorié dans le livre Guinness des records. 50 fois plus que l'habituel feu d'artifice organisé par la capitale américaine pour célébrer la fête nationale. On a mis le paquet, ça a dû coûter cher, mais bon, il y a plusieurs experts qui avaient même prévenu que ce volume de tirs là, de feux d'artifice concentrés en à peine 40 minutes, ça aurait des effets nocifs sur la qualité de l'air. Ils ont vu juste parce qu'il y a des alertes de code violet qui correspondent à une qualité de l'air jugée très mauvaise, qui ont été envoyées en grande partie à la population de Washington et même un peu à l'extérieur, au Maryland et encore en Virginie. Et la qualité de l'air qui est revenue à la normale vers midi le dimanche, c'est qu'il y a eu des fortes pluies qui ont permis à la fumée aussi de se dissiper. Et on le dit parce qu'on veut le faire à l'échelle québécoise, que peu importe l'ampleur du spectacle, respirer de la fumée de feu d'artifice qui peut représenter, on va peut-être loin, on parle d'une véritable catastrophe, là, mais c'est un chimiste spécialisé en environnement et à gestion des matières dangereuses, Marc Olivier, qui s'est prononcé. Lui, c'est sa spécialité, donc vous comprenez qu'il voit tous les petits détails que nous, on voit pas. Et les bombes colorées qui éclatent contiennent des métaux lourds qu'on appelle dont du strontium. Et ces particules fines, très fines, de 2,5 micromètres et moins, peuvent pénétrer dans le corps humain. Puis là, si on fait l'équation, là, ça peut se rendre aux poumons en passant par le sang. Puis là, les métaux lourds qui vont s'emmagasiner dans nos organes. Oui, comme je vous dis, ça peut avoir l'air exagéré, mais je pense à ceux et celles qui travaillent dans le domaine de la pyrotechnie. J'imagine qu'il y a des précautions qui sont prises, masques, puis encore tout ce qu'il faut pour pouvoir protéger leur santé le plus longtemps possible. Mais tu sais, il faut dire que c'est pas demain qu'on va voir la différence, mais avec le temps, là, l'accumulation, si vous faites le tour des feux d'artifice ici, un peu partout dans l'Est du Québec, peut-être que vous pourriez voir une certaine dégradation de votre système. On parle aussi des animaux qui sont parfois victimes. Moi, je sais, j'ai une amie, je pense à mon couple d'amis, le Marie-Claude et Dominique, qui eux, ça a créé, là, les feux d'artifice chez le voisin, là, ça a créé une anxiété incroyable chez leur chien. Puis ces antidépresseurs, depuis ce temps-là, imaginez-vous, dès que la nuit arrive, dès qu'il y a un bruit un peu trop intense, c'est la panique totale. Donc oui, les conséquences sont réelles. Il y a même des études qui démontrent que des oiseaux pris de panique avec les feux d'artifice abandonnent leur nid ou jettent même les œufs par terre en voyant comme un danger, sont complètement décontenancés, oui, par le bruit et aussi les éclats de lumière à répétition, parce que pour eux, c'est pas trop normal. Et certaines municipalités ont décidé de pouvoir prendre le taureau par les cornes et dire, bon, il y a des risques pour l'environnement, la qualité de l'air. Ben, à Mont-Tremblant, depuis mars 2023, les feux d'artifice qui sont bannis, la célébration de la fête nationale qui a tenu ses derniers feux à Chambly, qui va miser aussi dans le futur pour une formule plus écologique. Mais il y a quand même aussi certains qui disent ça fait partie aussi des joies de la vie là, l'émerveillement des enfants, on a tous des souvenirs de feux d'artifice incroyables là, puis même dans certaines municipalités quand c'est la Saint-Jean, on dit ah ouais, moi je sais qu'à Cozap là, les feux d'artifice c'était ça coche, tu sais. C'est vrai que ça se court, ça se dit. Donc interdire les feux d'artifice à l'échelle provinciale, ce serait pas politiquement recevable. Je pense qu'on peut peut-être modifier, rendre ça plus court, plus spectaculaire, mais dans un plus court laps de temps. Mais puis là, si on veut vraiment être plus catholique que le pape, ben pour en profiter en toute sécurité, il y a le professeur Marc-Olivier dont je vous parlais qui suggère aux spectateurs d'admirer les feux d'artifice à travers la fenêtre ou à partir de leur véhicule, si possible. C'est sûr qu'on n'est pas toujours proche de notre char lorsque ce genre d'événement arrive. Mais bon, j'ai trouvé quand même intéressant le fait qu'on puisse mettre ça de l'avant sans trop vouloir paniquer, là. C'est juste que quand on est conscient, puis qu'on a comme la puce à l'oreille, ben ça nous permet de pouvoir parfois y réfléchir un peu plus puis s'ajuster dans le futur. Voici Semisonic à Oak.

0: Dans les prochaines minutes, on aura l'occasion de parler de voyages corporatifs avec l'ami Simon Pelletier des Voyages Simon Pelletier. Une nouvelle tendance où les propriétaires d'entreprises décident de gâter leurs employés et de l'offrir ce genre de voyage. Et aussi, autre proposition pour ceux et celles qui veulent prendre de l'avance. Ouais, peut-être des économies à faire ou encore être sûr d'avoir une bonne place. Ça s'en vient dans les 100 000 matins.
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0: Jeudi à 8h45. 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
1: Tandis que certains sont en voyage, mais on va parler de voyage avec notre chroniqueur, propriétaire de l'entreprise Voyage Simon Pelletier. Simon Pelletier lui-même, bon matin Simon.
2: Salut, ça va bien?
1: Très bien, très très bien. On va parler de quelque chose ce matin qui est de plus en plus populaire, le voyage corporatif. J'ai l'impression que toi, t'as peut-être déjà offert ça à ta gang. Tu sais, quand tu travailles dans le monde du voyage, forte chance que tu puisses faire goûter à ton équipe.
2: C'est sûr qu'on s'en sert. pour gâter notre monde. Et c'est quoi en tant que tel là, un voyage corporatif? Ben c'est un voyage de groupe,
1: oui,
2: qui est généralement pour des employés ou pour une association, mettons. Et ben la différence, c'est que c'est le boss qui paye d'habitude.
1: Ah, petit détail que j'aime particulièrement. Mais j'ai déjà c'est vu ça moi. Oui. Exemple, là, on particulièrement dans le monde des ventes, là, on dit parfait, vous achetez tel forfait. Publicité, puis on vous fait, tu sais, vous avez la chance de gagner un voyage. Est-ce que ça ressemble un peu à ça aussi?
2: Ça peut être comme ça,
1: oui.
2: Un programme de motivation.
1: Oui, c'est ça.
2: C'est ça, des concours à l'interne. Et l'idée dans tout ça, c'est de faire profiter aux employés, aux mm-hmm. membres du groupe, d'un voyage qui va être généralement tout inclus. C'est vraiment qu'est-ce qu'on va viser.
1: Okay.
2: Ça va être de ne pas faire dépenser
1: pas de surprise,
2: les gens
1: là.
2: À destination parce que c'est un cadeau.
1: Eh ouais, voilà, pas de surprise cachée, là. Ouais.
2: Exact. Fait que c'est, les avantages de tout ça, c'est quoi? Bon, premièrement, pour l'employeur, c'est une dépense. Fait que c'est admissible dans ses dépenses d'emploi.
1: Mm-hmm.
2: Après ça, ben, ça augmente la motivation des employés. Ça va, c'est un beau moment pour aller intégrer des fois une petite formation, une réunion, quelque chose à destination.
1: Puis de se voir à l'extérieur du travail aussi, il y a un côté,
2: oui.
1: Je dirais, très humain là-dedans. Moi, j'adore.
2: Exact. Voir ses collègues dans un autre
1: oui.
2: contexte, mm-hmm. ça fait du bien. Et aussi, ben, faut dire que la réputation, l'image de l'entreprise, ben, s'améliore parce que quand on voit qu'on garde les employés comme ça, c'est vraiment un point très, très positif.
1: Quel genre de destination, vous, là, auprès d'un voyage de Simon Pelletier, vous vendez dans ce cadre-là des voyages corporatifs?
2: On peut faire de tout,
1: okay.
2: Mais je dirais que la grosse tendance est vraiment le tout inclus, justement pour éviter d'avoir des charges obligatoires que les gagnants auraient à assumer sur place.
1: Là. Oui, puis je te dirais que de comment je le vois, moi, de l'extérieur, c'est que c'est pas un séjour qui est trop long. Ça te permet de te faire une bonne logistique à la maison, puis t'as pas l'impression que t'as raté quelque chose parce qu'un tout inclus, c'est un tout inclus. T'es sur place, puis t'es là pour décrocher.
2: Exact. Puis c'est t'as pas besoin d'être un 7 nuits là, nécessairement. Là. Ça peut être un 3, 4, 5 nuits. Et quand c'est un cadeau, c'est un cadeau. Là.
1: Ah, c'est un cadeau! t'as un très bon point là-dessus. Hey, ben, en tout cas, de toute façon, si on a besoin d'informations complémentaires, on peut communiquer avec ton équipe. Mais aussi, en terminant, tu voulais nous parler d'une croisière surprise à la fin. Donc, bientôt. Écoute, j'ai même pas de détails sur ma petite feuille de notes. Là. Surprise pour moi et pour vous.
2: Oui, ben c'est ça. C'est un nouveau déploiement. Ça veut
1: okay.
2: dire quoi? Ça veut dire que le navire, il vient d'être officialisé qui va être à telle place pour son... Ça va être son horaire, finalement.
1: Okay.
2: Donc, on parle de fin 2027, de novembre 2027 à avril 2028.
1: Okay.
2: Là, quand on dit ça de même, on dit « Wow, c'est loin ». Oui, mais c'est le meilleur moment pour le réserver parce que le navire il est vide présentement.
1: Aha.
2: Aucune cabine de vendue. Ça veut dire le meilleur prix disponible. Donc, si on regarde fin 2027, on parle des fêtes de 2027, mais on parle aussi de la relâche de 2028.
1: Ah, ben oui!
2: Donc, les familles qui veulent s'y prendre d'avance, réserver. Puis c'est un 150 $ de dépôt par cabine pour le réserver. Et ce 150-là, il est soit remboursable ou créditable selon certaines conditions.
1: Ah.
2: Donc, il n'y a pas de risque là-dessus. Fait que vous pouvez réserver votre voyage. Puis s'il arrive un pépin, ben on l'annule puis on passe à autre chose.
1: Ah, ben j'adore ça.
2: Ça vaut vraiment.
1: Il y a un côté comme sécuritaire. Il y a un côté sécurité puis il y a un côté voyage déjà réglé, là.
2: Exact. Puis, tu sais, c'est des belles destinations. En plus, là, on parle d'un départ de Miami qui va arrêter en Jamaïque. Il va arrêter en République dominicaine, aux îles Caïmans, Curaçao, Aruba. Donc, vraiment des belles destinations avec des beaux paysages, de la belle plage. Donc, tout pour avoir le goût d'y aller sur un 9 à 10 nuits, là, les itinéraires qu'on
1: a. Ah, wow! Génial! Ben, de toute façon, pour avoir les détails complets, on communique avec ton équipe?
2: Absolument. Sur la page Facebook, Simon, agent de voyage, ou encore au téléphone au 514-884-1716. N'oubliez pas que pendant tout l'été, mais dans le fond, à longueur d'année...
1: Ah oui, 24-7. D'un peu pas. Va pas 24-7, là!
2: 24-7. On est ouvert 7 jours sur 7, de 8h à 22h. Donc, les heures que vous êtes debout, d'habitude, on est là.
1: Ah, bravo, voilà. Merci beaucoup, Simon. Puis, ben, écoute, bon été à toi aussi.
2: Merci.
1: Bye-bye.
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4: Bonjour, ici Michel Scarpino. Voici le bilan de l'actualité. Le premier ministre Mike Carney a atterri à Ankara, en Turquie, où il doit tenir plusieurs réunions avec des chefs d'État de pays alliés dans le cadre du sommet de l'OTAN. Le premier ministre devrait avoir des entretiens bilatéraux aujourd'hui avec le président turc Recep Erdogan et le président ukrainien Volodymyr Zelensky. Il doit aussi rencontrer des responsables sud-coréens, allemands et norvégiens. Le sommet de l'OTAN devrait porter principalement sur une augmentation collective des budgets de défense, ainsi que sur l'unité de l'Alliance dans un monde de plus en plus menaçant. Le ministre des Finances, François-Philippe Champagne, a affirmé hier que les libéraux maîtrisaient les finances fédérales, alors même que les détails essentiels concernant les dépenses en matière de défense et d'infrastructure restent confidentiels. M. Champagne a indiqué aux journalistes qu'Ottawa s'était montré très transparent envers les Canadiens concernant le rythme des dépenses fédérales et la nécessité de se concentrer sur ce que le gouvernement peut contrôler en cette période d'instabilité géopolitique. Et puis la SOPFEU a élargi le territoire où des mesures préventives restreignent les travaux en forêt devant les conditions météo actuelles. Elle a suggéré à ses membres de suspendre les travaux d'exploitation forestière et les travaux sylvicoles à partir de 8 heures ce matin. La mesure s'applique aux régions du Saguenay-Lac-Saint-Jean, la capitale nationale, la Mauricie, l'Outaouais, l'Abitibi-Témiscamingue, la Côte-Nord, de même que le nord du Québec, la Naudière et les Laurentides. La recommandation de restreindre les travaux en forêt s'applique principalement au secteur forestier composé majoritairement de résineux. Et par ailleurs, le ministère de la Sécurité intérieure a élargi l'interdiction de faire des feux à ciel ouvert en forêt ou à proximité depuis 18 heures hier dans la majorité des régions du Québec. Actuellement, près de 200 feux sont en activité dans les zones de protection intensive et nordique du Québec. C'était vos actualités Arsenal Média.
5: Soccer, la Belgique a sorti rapidement les États-Unis 4-1 dans les huitièmes de finale de leur propre mondial, débuté avec beaucoup d'énergie et achevé dans un gros bordel. Mikel Merino a qualifié l'Espagne en quart de finale du mondial 2026 au début du temps additionnel. Et on a Cristiano, donc lundi contre le Portugal, 1-0 de Cristiano Ronaldo, plus proche que jamais de la retraite internationale. Au baseball, Elliot Ramos a frappé deux circuits, a produit 5 points pour aider London Roop à remporter un premier départ en plus de 2 mois. Et les Giants de San Francisco ont battu les Blue Jays de Toronto 10-1 hier soir, les deux équipes qui s'affrontent à nouveau aujourd'hui. Au tennis, c'est aujourd'hui que le Québécois Félix Auger-Aliassime qui affronte en quart de finale de Wimbledon le 7e de la tête de série, soit le Serbe Novak Djokovic. Et au hockey, la Ligue canadienne de hockey a annoncé que les Wildcats de Moncton et les Remparts de Québec ont été sélectionnés comme les deux clubs finalistes pour la course pour accueillir la Coupe Memorial en 2028. La réponse pour savoir qui sera la ville hôtesse, ben c'est prévu à la fin du mois d'octobre.
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Ce 7 juillet, une belle journée d'anniversaire à Catherine Rioux qui habite le Bic. Bonne fête aussi à Élise Godin, Catherine Caroline Paradis et encore Stéphanie Saint-Louis. Vous avez des vœux de votre côté, vous avez quelque chose à signaler sur la route, envie d'avoir une certaine information, nous partager de l'info. Ne vous gênez surtout pas. 418-724-9870. On a le beau soleil. Vraiment, on est bien gâtés. On est à 15 degrés. On a une petite baisse depuis quelques heures avec un max à 28 quand même et une dex de 31 pour Rimouski. À Matane, max à 22 et on est à 18. Et pour Sept-Îles aujourd'hui, maximum de 24 et on est à 25 degrés. C'est même beaucoup mieux. À 8h07, merci d'être là dans les 100 000 matins. On va jouer aussi dans quelques minutes le plus gros mensonge de l'année avec encore une fois trois propositions. Vous devez nous dire là-dedans c'est quoi le mensonge et l'année en vedette 1988. Mais juste

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2: On joue encore une fois pour le plaisir, pour l'honneur, pour vous donner un peu de temps d'antenne. Question de jaser ce matin avec le plus gros mensonge de l'année. Alors, je vous offre trois propositions qui concernent l'année 1988. Vous devez me dire là-dedans qu'est-ce qui a pas rapport, mais pas pantoute. Alors, 1988 au cinéma. C'est la sortie du film Piège de cristal, Die Hard, avec Bruce Willis. Un film de Noël ou pas, ça, on commencera pas à débattre là-dessus. Au hockey, Jacques Demers est nommé entraîneur-chef du Canadien en 1988. Et en musique, René et Nathalie Simard lancent l'album Tourne la page. Et là, là, les souvenirs, grâce à ces trois propositions ce matin, 1988. Alors, qu'est-ce qui est là-dedans complètement... Le mensonge, le plus gros mensonge de l'année. Vous vous prononcez au 418-724-9870 ou pour par texto ou si bien sûr le cœur vous en dit. Mais sinon, par téléphone, vous pouvez communiquer avec nous pour savoir là-dedans c'est quoi qui n'a pas rapport avec en 1988 la sortie du film Piège de cristal avec Bruce Willis. 88, Jacques Demers qui est nommé entraîneur-chef du Canadien et encore René et Nathalie Simard qui lancent l'album Tourne la page. Alors, vous avez un peu de temps devant vous. Allez-y, par texto 88-724-9870. On va saluer, évidemment, tout ce beau monde qui vont avoir tenté leur chance avec une bonne ou une moins bonne réponse. On le sait pas encore. Ça s'en vient, mais juste avant, Joe Pinchot à haut.

0: 8h14 minutes, une autre belle journée. Journée chaude aussi, avec le petit vent du fleuve qui va être ben apprécié un peu partout dans l'est du Québec. Surtout dans le secteur de Rimouski, on parle de facteur humidex de 31-32 degrés, avec un maximum de 28 au thermomètre. Ouais, ça va en être une chaude, mais bon, on en a déjà vu d'autres, des plus froides, des plus chaudes, alors on est capable d'en prendre. Vous avez été nombreux à répondre à la question du jour ce matin, à savoir, c'est quoi votre petit lunch sur la route lorsque vous partez là pour les vacances d'été? Qu'est-ce que vous mangez et vous buvez lorsque vous faites de la route? Moi, de l'eau, un café de temps en temps, lorsque l'opportunité est là, s'il y a une petite escale dans un team ou encore quelconque service à l'auto avec un bon breuvage chaud. Surtout quand il y a le petit coup de barre qui arrive, bon, ça fait le travail. Bouteille d'eau tout le temps. Et encore du fromage en grain. Puis ça, je trouve ça le fun. Il y a un côté touristique là-dedans avec le choix du fromage en grain parce qu'on peut l'acheter sur la route. Évidemment, lorsqu'on va au Basque, quand on est dans le coin de Trois-Pistoles, dans l'est du Québec, en Matanie, à Baie-des-Sables, celui du littoral est vraiment, vraiment bon. L'équipe est vraiment gentille. Puis celui des Coteaux aussi, lorsqu'on veut s'en aller vers le Témiscouata, les Hauts-Plateaux, tout ça, il est bon. Il y en a partout. Partout au Québec, on a des bonnes fromageries. Donc, c'est l'occasion de pouvoir faire des découvertes, mettre la main sur des produits locaux, puis un peu beurrer, là. C'est pas l'affaire la plus propre, mais bon, on amène 3-4 napkins, puis on est capable de pouvoir se débrouiller. Puis je salue ma belle amie Annie, que je connais depuis que je suis enfant, qui dit « Hey, on pourra voyager ensemble, Stéphanie, moi aussi, au café ou encore je grignote du fromage en grains. » Annie, toi, tu connais ça. Sinon, Nathalie Deschaines qui parle de l'eau, un bon cappuccino glacé. Gros bisous à toi, ma belle Nathalie. Jessica Martel a dit, on arrête au Basque se chercher un sac de fromage en grains. Puis 25 autres pâtisseries au passage qui vont pouvoir pourrir dans la valise avant le retour. Dans la Matanie aussi, on a Lise Villeneuve qui dit de l'eau autant que possible, car la liqueur ou le jus, ben ça donne plus soif encore. Puis pour manger un peu, ben on varie les noix, les jujubes, des chips, du fromage, du chocolat ou encore des fruits. Il y a Chantal Charret, elle dit, moi je pars en moto pour aller souper au sandbar sur le quai de Pointe-du-Chêne à Chédiac. C'est là qu'elle fait son escale bouffe pour pouvoir après ça revenir. Et Karine Filion au but, dis-moi, je bois le moins possible pour pas m'arrêter. Je fais pas confiance à ma vessie. Je grignote des graines de tournesol pour pas cogner des clous aussi. Ben de l'eau, le cappuccino glacé, même s'il fait froid pour Maryse Doucet. Un Montpellier, et non pas Montelier, de Roxane Harrison. Du fromage en grains aux noix de Grenoble pour Nathalie Rail aussi. Puis Mélanie Lavoie dit, avant ça aurait été de la liqueur, mais là elle a changé ses habitudes. C'est maintenant seulement de l'eau pour elle. Et je salue notre amie... Nico Lavoie qui dit ouais, moi là, pour 6 heures de route et plus, je me fais un pique-nique sandwich, crudité, fruits, fromage, thé glacé. Puis pour 5 heures et moins, je me fais le scrap lunch, les chips, fromage en grains, puis liqueur. Alors, c'est parmi les propositions qu'on a reçues, mais évidemment, on va revenir là-dessus encore. La liste est bien trop longue. Là. J'ai fait la Matanie, un petit peu de texto, c'est tout, mais c'est pas assez. Alors, c'est certain qu'on vous en reparle dans les prochaines minutes avec ce petit lunch sur la route que vous appréciez ou encore qu'est-ce que vous buvez lorsque vous faites... De bons trajets en voiture. Bien sûr qu'on revient là-dessus. Et on vous offre, soit dans les prochaines minutes, dernier bulletin d'information pour les 100 000 matins avec l'ami Michel Scarpino. Puis pour savoir, c'était quoi, là, 1988, l'affaire qui n'avait pas rapport, c'est Jacques Demers. Parce que lui a été nommé entraîneur-chef en 1992. Il y a quelques-uns qui l'ont eu. Je salue Nico.
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2: Bonjour, ici Michel Scarpino. Voici le bilan de l'actualité. Le premier ministre Mike Carney a atterri à Ankara, en Turquie, où il doit tenir plusieurs réunions avec des chefs d'État de pays alliés dans le cadre du sommet de l'OTAN. Le premier ministre devrait avoir des entretiens bilatéraux aujourd'hui avec le président turc Recep Erdogan et le président ukrainien Volodymyr Zelensky. Il doit aussi rencontrer des responsables sud-coréens, allemands et norvégiens. Le sommet de l'OTAN devrait porter principalement sur une augmentation collective des budgets de défense, ainsi que sur l'unité de l'Alliance dans un monde de plus en plus menaçant. Le ministre des Finances, François-Philippe Champagne, a affirmé hier que les libéraux maîtrisaient les finances fédérales.

0: de même que le nord du Québec, Lanaudière et les Laurentides, la recommandation de restreindre les travaux en forêt s'applique principalement au secteur forestier composé majoritairement de résineux. Et par ailleurs, le ministère de la Sécurité intérieure a élargi l'interdiction de faire des feux à ciel ouvert en forêt ou à proximité depuis 18 heures hier dans la majorité des régions du Québec. Actuellement, près de 200 feux sont en activité dans les zones de protection intensive et nordique du Québec. C'était vos actualités Arsenal Média.
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2: Pour cette île et encore Port-Cartier, en ce mardi 7 juillet, une autre belle journée sous le soleil, une journée chaude, avec un maximum de 24, facteurs, un index de 27. Ce soir, cette nuit, ciel bien dégagé, avec un minimum de 11. 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
2: Et dans les prochaines minutes, on revient sur ce petit snack que vous vous offrez sur la route pour éviter d'arrêter au resto tout le temps, puis tu sais, combler tout le monde dans la voiture. Puis qu'est-ce que vous buvez? Ouais, ça a été la question du jour. On va revenir sur ces autres commentaires. Il y en a des bonnes. J'aime toujours le petit punch que le vous donnez.
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2: Parmi les rendez-vous importants aujourd'hui, on a les grands bazous sur l'heure du lunch avec l'ami Richard Z. Sirois et Sylvain Caron qui est à ses côtés, le maître des pitons et le maître des souvenirs avec, entre autres, de 1979, chanson qui voulait coller à ses succès presque disco parce que les Stones avaient fait avec Miss You en 1975 puis ça avait pogné en fou. Ils se sont dit, nous autres aussi, on est capables, ça donne I Was Made for Loving You. Exactement ce qu'il nous faut pour bien partir la journée avec le soleil et la chaleur un peu partout dans l'est du Québec avec le meilleur.

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2: Évidemment qu'on revient sur cette question du jour, à savoir c'est quoi votre snack sur la route lorsque vous partez pour, tu sais, plusieurs heures derrière le volant avec toute la petite gang dans l'auto. Qu'est-ce que vous mangez? Qu'est-ce que vous buvez? Dans le Grand Rimouski, via notre page Facebook, on a Martin Veillette, notre directeur des auditeurs, qui confirme boire beaucoup de café. Il y a Éric Le Toucan Rouleau, de son petit nom sur Facebook, qui dit, tiens, justement, j'ai fait 1040 kilomètres aller-retour Bécomo, Bejuan Betts pour le travail. Il y a quelques jours, j'ai pris des Lay's barbecue, un 7-Up, un Gatorade bleu, 3 biscuits de dépanneur, 2 Monster, un restant de petite pizza et un fond de sucre à graines de la maison. Puis sur le retour à Port-Cartier, j'ai ajouté un capote glacé du Tim. Lui, c'est un classique. Écoute, c'est vraiment tout un mélange. J'avoue que t'as dû prendre ça par étapes, mais quand même, ça reste assez surprenant. Sinon, Bruno Lavoie, il dit, moi, café Tim Hortons avec une paille, bien sûr, parce que dit, oui, je viens de Port-Cartier. Puis sinon, un bon crème soda, ça fait toujours la job. Sabrina Desbiens-Tremblay dit, de l'eau et un mélange de noix, chocolat, fruits séchés. Elle dit, je prends des sacs différents de chez Costco, puis je fais mon petit mélange. Ceux que j'achète, ils ont ben trop de raisins secs. C'est vrai. Souvent, tu me dis, voyons, je prendrais autre chose, ça fait juste me pogner dans les dents, cette affaire-là. Sinon, le classique de chips, puis Sabrina dit, on évite le fromage à cette heure, ça a donné quelques mots de cœur à ma deuxième en auto avec les produits laitiers, alors on se donne une chance. Merci pour vos petits bonus dans vos commentaires, j'apprécie tout le temps. Sinon, sur la Côte-Nord, qu'est-ce qu'on a, entre autres, comme commentaires? On a Andréane Moreau qui dit, café Gatorade, et de fromage en grains, puis le fromage en grains de Saint-Fidèle, puis une petite escale au McDo à Forestville, ça fait toujours la job. De l'eau pétillante, des graines de tournesol pour Maggie Henley, des raisins, fromage au jus, plus santé pour Francine Lebrun, puis c'est bien correct. Café eau avec de l'eau vitaminée aussi, mais surtout du café pour Julie McNichol. De l'eau puis des jelly beans pour Béatrice Henley. Béatrice, t'es la seule qui nous a parlé de jelly beans. On a le fromage Saint-Fidèle aussi, avec beaucoup d'eau pour Sandy Desrosby. Un bon sandwich aux œufs. Le sandwich aux œufs de dépanneur. Hein? Oui, pour Armand, avec du café. Le café Tim en partant, puis McDo à Forestville pour Karine Goujon-Dupéré. C'est correct, précise ses goûts. Sinon, on a de l'eau pétillante, café cappuccino glacé, le café. Ça ressemble pas mal à ce que vous m'avez proposé comme réponse ce matin avec qu'est-ce que tu bois et où tu manges lorsque tu fais de la route. Puis je pense que ça vaut la peine de saluer tous ceux et celles qui présentement sont sur la route, bien nombreux de passage, peut-être même pour une toute première fois dans la région, parce qu'on prend la route de bonne heure lorsqu'on est en vacances, surtout pour maximiser nos journées. Vous écoutez les 100 000 matins, Stéphanie Gagné avec vous encore pour une trentaine de minutes à haut avec le meilleur de la musique partout dans l'Est du Québec. Et voici Arpin.

0: les prochaines minutes avec la game et Jean-Michel Collin, on va revenir sur le fameux carton rouge qui avait été retiré à la demande de Donald Trump auprès d'un joueur de l'équipe américaine, puis que dans le fond, ça a vraiment pas donné grand-chose parce que les États-Unis ont quand même perdu et sont maintenant retirés de la Coupe du monde. Détail de l'histoire au grand complet avec Jean-Michel Collin dans quelques minutes à peine pour les 100 000 matins.
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0: Encore une fois, on accueille Jean-Michel Collin, notre spécialiste soccer, pour faire un suivi en bonne et due forme à propos de la Coupe du monde de la FIFA. Jean-Michel. Bon.
1: Merci, t'es fine.
0: Ça fait plaisir. Il manque les petits applaudissements, mais dans ton cœur, je sais que tu les entends.
1: Oui, j'ai entendu. Merci.
0: Là, il faut dire que Jean-Michel a coaché du soccer hier. J'ai expliqué que crier fort dehors, c'était la pire affaire pour les cordes vocales. Alors, vous allez en avoir une preuve ce matin.
1: C'est épouvantable.
0: Hey, c'est épouvantable.
1: Merci à tout le monde de leur sollicitude et de leur générosité auditive.
0: On va se donner quelques secondes pour te réchauffer. Mais là, écoute, dans la presse ce matin, on titre « Belgique 4, États-Unis 1, tout ça pour ça ». Avec le fameux carton qui avait été retiré à la demande de Donald Trump. Puis ce que ça donnait, c'est juste ça.
1: Avec raison en plus, parce que je vais citer un de mes bons amis qui était chroniqueur, qui est journaliste à RDS. Mm-hmm. Lui avait vu ça venir un peu, il disait, les États-Unis, ça risque de terminer en accident de char. C'est-à-dire que...
0: c'est pas mal ça, là.
1: C'est parti sur les chapeaux de roue, c'était fou raide. Puis finalement, ça termine en queue de poisson. On n'a pas vu venir l'espèce d'incident avec Trump. Mais au niveau du jeu, au niveau du soccer, c'était pratiquement prévisible. Parce que les États-Unis, avec Maurice Pochettino, sont arrivés et ont démarré le tournoi extrêmement fort. Mais on avait des doutes. On se disait, coudonc, ils vont être capables de maintenir ça là. Puis les États-Unis, ça prend pas grand-chose. Hein. On se voyait déjà champion du monde après une victoire contre le Paraguay. Puis une autre victoire ensuite de ça. Mais là, whoop, on s'est mis à... échapper à un match.
0: Mais ça prend plus que ça. Ça prend plus que ça.
1: Mais oui. Puis là, regarde, là, ça avance encore. Je répète ce que je dis depuis le début. C'est, au final, c'est toujours les grandes nations qui restent là. Puis là, ça se profile de plus en plus. Heureusement, il y a la Norvège qui nous fait sourire, qui est là, puis qui avec Alan qui est de glace, j'ai jamais vu ça. Mm-hmm. C'est je sais pas si c'est toi ou c'est quelqu'un qui m'a appelé pour me dire il ressemble à Val Kilmer, il ressemble à Iceman de Top Gun.
0: Non, c'est pas moi. mais j'avoue que le lien se fait rapidement. Oui. Surtout Val Kilmer, tu sais, début de carrière là.
1: Oui, parce qu'à la fin c'était plus pauvre monsieur.
0: Pauvre monsieur.
1: Mais c'était ça, c'est souvent ce qui se passe avec la Coupe du Monde. Mm-hmm. Ça fait pas exception cette semaine, quand on voit ce qui se passe avec, pas cette semaine, mais durant ce mois-ci, avec le profil des quarts de finale qui arrivent. Il nous reste deux matchs aujourd'hui. Puis après ça, on va avoir le profil complet, le portrait complet de ce qui s'en vient.
0: Est-ce que je trouve surprenant, puis je t'ai pas préparé à cet angle que je voulais aborder ce matin, parce que Balogun, le Folarin Balogun, qui dans la presse, on le dit qu'il est américain par accident. Trouve pas le con. Et pour être dans une équipe précise, on t'étire les racines pour pouvoir être sûr de pouvoir jouer. Parce que, tu sais, Balogun, lui, il dit il est américain parce que sa mère était enceinte, elle devait retourner chez elle en Angleterre, puis au moment de prendre l'avion, ils ont dit non, madame, vous embarquez pas, on voudrait pas avoir à gérer un accouchement dans l'avion. Fait qu'ils sont restés à peine quelques semaines aux États-Unis, il a eu sa nationalité, c'est ce qui fait qu'il joue avec les Américains. Trouve pas qu'on étire pas mal?
1: Oui, puis en fait, c'est que les joueurs choisissent aussi. Hein, on est rendu là maintenant.
0: C'est fou, hein?
1: Double nationalité ou un parent qui était né à quelque part. Les gens choisissent. Le gardien du Maroc, Bonou, c'est un Montréalais. C'est un gars qui vient de Montréal et qui a décidé de jouer pour le Maroc de par sa double nationalité, de par ses parents. Écoute, des joueurs comme ça, il y en a plein. Eustachio, qui était avec nous pour le Canada, c'était la même chose. Puis c'était le Portugal, il a très bien pu représenter le Portugal, il a choisi le Canada. Donc c'est comme le nouveau, c'est à la mode. C'était moins à la mode dans le temps, mais là c'est à la mode. Même des joueurs qui jouent pour des équipes jeunesse, donc des équipes jeunes, mettons 17 ans et moins pour la France, mais avec double nationalité, se retrouve avec je vais jouer pour le Canada finalement en équipe senior.
0: C'est comme si la double nationalité était la tendance.
1: Ben oui, mais en même temps, tu dois reprocher.
0: Mais là, non, pas du tout. Mais en même temps, c'est juste que tu m'as amené surtout cette histoire-là, là, avec que t'as accouché aux États-Unis puis resté 3 semaines. Oui, le papier est là. Puis tu sais, puis en plus, Donald Trump, on sait très bien que c'est genre, tu sais, c'est ironie du sort, là, lui. Il n'est pas tout à fait d'accord avec ce genre d'immigration aux États-Unis. Il est contre ça, puis bon.
1: Ah oui, c'est ça. Puis, mais tu sais, l'histoire, j'en reviens sur l'histoire de Balogun là,
0: oui.
1: ce matin. Là. Pourquoi? Pourquoi avoir fait ça? Pourquoi on renverse un carton rouge, une décision d'arbitrage? Pourquoi? Il n'y a aucune bonne raison derrière tout ça.
0: Non.
1: Puis au final, ben comme ça a été dit, comme ça a été titré, ben tout ça pour ça. Ben, effectivement.
0: Mais pour montrer que c'est pas la première fois qu'il le dit, mais que c'est lui le boss. C'est un peu ça.
1: Ben c'est ça. Puis tu sais, en plus, ce qui m'a scié deux jambes là, c'est vraiment la FIFA qui a prêté oreille à ça.
0: Ouais. Je comprends qu'ils ont pris déjà même le temps de se pencher sur le dossier puis d'accepter même au final, tu sais.
1: Ben oui, c'est ça. Puis déjà qu'on n'a pas la meilleure réputation avec la FIFA, là, tu sais, il y a des documentaires
0: ben
1: Netflix
0: oui.
1: partout.
0: Mm-hmm.
1: Tu t'en vas prêter. D'abord, tu lui donnes un prix pour la paix. Ça, c'était assez audacieux du mauvais côté.
0: Ouais.
1: Puis après ça, tu prêtes oreille à ben oui, appelle-moi, pas de trouble, on va jaser de ça. Non, mm-hmm. Mais non, ça n'a pas de sens. Ça a amené de l'ombre sur notre sur cette belle Coupe du Monde qu'on a. C'est magnifique. Ouais. C'est venu gâcher la fête un peu, j'ai trouvé. C'est mon humble avis.
0: Ouais. Mais si on regarde pour le côté plus lumineux, là, qu'est-ce qui se passe aujourd'hui? Là? Qu'est-ce qu'on surveille comme rencontre? Ben,
1: aujourd'hui, on termine le portrait. C'est Messi. On veut que Messi continue. Hier, on a perdu Ronaldo.
0: Ben oui.
1: Les mauvaises langues diront ben c'était une bonne chose parce que là, je pense qu'il était une trop grosse distraction pour son pays. Il prenait trop de place sur le terrain, dans le vestiaire, peut-être. On aurait dû Ronaldo lui donner un rôle un peu moins important. Je pense que c'est ce qu'on aurait dû faire avec lui. Tandis que Messi, quand tu te regardes, ben Messi continue à performer, continue à être un joueur important. Donc, on veut pas le voir partir. On veut tous que ça continue avec Lionel Messi. Puis moi, ben je vais avoir les yeux rivés là-dessus, le cœur complètement derrière l'Argentine pour voir encore Messi suivre ses miracles le plus longtemps possible. On veut qu'il se rende à la demi-finale, parce que s'il se rend à la demi-finale, c'est un match de plus avec la finale de bronze si jamais il perd la demi-finale. Ou un match de plus avec la grande finale. Donc, on veut vraiment voir Messi continuer. Pour moi, c'est les yeux ne sont que sur Messi aujourd'hui.
0: Alors, on va revenir là-dessus en espérant que, ben, de toute façon, les performances vont être incroyables, qu'il y ait victoire ou pas. Là, on sait qu'on va avoir un spectacle important aujourd'hui.
1: Alors, on a réglé le dossier des États-Unis. Donc, demain, on va pouvoir
0: on passe à autre chose.
1: Se consacrer sur le soccer puis les belles choses qui se passent à la Coupe du Monde.
0: Exactement. Hey, merci beaucoup, Jean-Michel. Là, un peu de silence aujourd'hui pour rétablir tes cordes vocales.
1: Pas, je fais ça en direct du lac Georges, du camping du lac Georges à Palalin. Je coach pas aujourd'hui, je vais être tranquille.
0: Tant mieux. On verra ça demain.
1: Salut, bye-bye.
0: Merci, Jean-Michel. Toujours un plaisir de te jaser. Et on aura l'occasion de pouvoir lui reparler, évidemment, avec performance de Messi, bonne ou mauvaise, un spectacle à venir.

0: Un grand merci d'avoir été là pour les 100 000 matins depuis 6 heures ce matin, puis encore jusqu'à midi. Parce que, ben, même si le nom change, soit le meilleur de la musique en avant-midi, c'est moi qui reste avec vous avec un grand bonheur. Stéphanie Gagné qui vous souhaite une excellente journée pour ceux et celles qui doivent nous quitter là à l'instant pour vous rappeler de bons moments. La section en rattrapage sur le site de Haut pour avoir les compléments d'information. Bonne journée, merci d'avoir été là et on se dit à bientôt.
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8h45. 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
1: Mardi 7 juillet, journée au travail, journée en vacances, à la maison, sur la route, peu importe le contexte. Vous êtes les bienvenus, c'est Fanny Gagné qui vous accueille pour le meilleur de la musique à haut partout au Québec jusqu'à midi. Et ce matin, on est parti du buzz des ramen carbonara sur TikTok pour maintenant ramener un ramen Kraft Dinner sur le marché. On a les chiens qui pourraient perturber la qualité de votre sommeil et encore de l'argent à récupérer si vous avez annulé un voyage pendant la pandémie. Sinon, en musique, on a la chanson la plus jouée sur les radios, toutes langues confondues, avec Blue Jeans Bleu dans les prochaines minutes, Alanis Morissette, Talk. Et celle-là, c'est vraiment ma préférée de Chris Stapleton qui dit « Si tu cherches un prince charmant, t'as pas trouvé le bon gars. » Voici White Horse pour le meilleur de la musique à haut.

Vous êtes au bureau depuis quelques minutes, sinon en télétravail. Puis là, le café, c'est peut-être pas assez pour vous réveiller. Ça se peut, ça arrive. Mais est-ce que vous dormez avec vos animaux de compagnie? Ah, ça, c'est... Ouais. Ça se peut que ça expliquerait le manque de guts, là. J'ai les détails à vous donner dans quelques minutes à ce sujet-là. Mais sinon, artiste canadienne qui offre des séances ou encore des shows de méditation à la Alanis Morissette à Haut.

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1: 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Nos animaux de compagnie, la nuit, ils aiment bien ça, partager la chambre des maîtres. Ouais. Il y a une étude même qui révèle que dormir avec un chien perturbe davantage le sommeil que de dormir avec un chat, parce que les propriétaires de chiens montrent plus de signes d'insomnie. On a fait une analyse, posé des questions à des propriétaires d'animaux de compagnie et on a associé le chien à une baisse mesurable de la qualité du sommeil. Le chat, lui, bof, donne pas vraiment d'effet négatif. C'est que le chien a tendance à être plus lourd, bouger plus souvent, réagir au moins de bruit, tandis que le chat, lui, s'en fout pas mal. En tout cas, pas tous les chats, mais quand même une bonne majorité. Et l'endroit où dort le chien fait une différence. Au pied du lit, ou je dirais même au sol, c'est, il paraît, le mieux à faire. Mais tu sais, il y a tellement de bienfaits émotionnels que ça compense peut-être un peu pour le manque de sommeil. Avouez. Talk Time Machine, un beau coup de cœur à venir dans quelques minutes à haut.
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haut pour le meilleur de la musique. Stéphanie Gagné qui vous accompagne avec l'air climatisé, je le souhaite, que ce soit au travail ou encore dans la voiture. Voici au Canada, Joey Lazy en ce mardi matin.

vous avez sûrement vu sur TikTok, pour ceux et celles qui sont cool et qui suivent cette plateforme, les ramen carbonara, qui sont vraiment à la mode. Ça se fait pas comme ça, on ne peut pas en acheter au magasin. Il faut le faire nous-mêmes avec le fameux ramen qu'on fait cuire. Dans la poêle, on mélange crème, fromage. Ça a l'air bon. Mais là, pour pouvoir faire un peu d'argent avec ça, il y a Kraft Dinner qui a décidé de sauter dans la tendance avec des ramen au fromage. Puis il paraît que c'est même meilleur que le ramen original. C'est à vous d'essayer si vous pouvez mettre la main là-dessus. Corner Shop, ça s'en vient dans quelques minutes à haut. 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
1: De la sécurité intérieure interdit les feux à ciel ouvert en forêt depuis hier soir partout sur la côte nord. Cette décision avec la SOPFEU a été prise en raison des conditions d'assèchement et de la charge de travail exceptionnelle qui incombe présentement aux équipes de combattants. Au Québec, 191 feux sont encore actifs en zone nordique, dont 55 sur la côte nord. La présidente du Réseau des femmes d'affaires du Québec section Côte-Nord, Poema Charlotte Poco, termine son mandat avec le sentiment d'avoir servi avec engagement et vision. L'entrepreneur Inou de Ouachat, José Leblanc, prend la relève. Le réseau a pris naissance avec 3 membres sur la Côte-Nord. Aujourd'hui, il regroupe une quarantaine de femmes entrepreneurs. Détails sur macôtenord.com.

vous avez réservé un voyage il y a très longtemps, là, dans le temps de la pandémie. Vous n'avez pas pu y aller à cause qu'on avait mis le monde entier sur pause, mais vous pourriez avoir droit à un peu d'argent. Comme le dit si bien mon collègue Mathieu, il y a de l'argent à sa table, là. Faut en profiter. Je vous donne les détails dans quelques minutes, mais juste avant, Numb, Linkin Park, à Oh!

0: Bonne nouvelle pour ceux et celles qui avaient perdu un peu d'argent avec l'annulation d'un voyage à l'époque de la pandémie. Et plus de 6 ans après le début de cette crise sanitaire, il y a une action collective qui a été autorisée par la Cour d'appel du Québec qui pourrait vous permettre, vous et à des milliers de voyageurs québécois, d'obtenir un remboursement de leur billet d'avion ou de leur forfait voyage, mais aussi une indemnité pouvant atteindre 500 $. C'est que plusieurs transporteurs avaient offert des crédits voyage plutôt que des remboursements, ce qui faisait pas l'affaire de tout le monde. Alors, plusieurs compagnies ont finalement mis en place des programmes de remboursement et la Cour d'appel a estimé que ça mettait pas automatiquement fin aux réclamations des voyageurs. Pour ceux et celles qui se sentent concernés, on parle d'Air Canada, Air Transat, WestJet et Sunwing Airlines. Je vous mets l'article et les détails sur le site de haut. Je sens qu'il va y avoir du clic là-dessus. Yellow Card, ça s'en vient avec le meilleur de la musique à haut.
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qui est à surveiller, des choses à faire dans notre beau coin de pays. J'ai quelques propositions pour vous, mais juste avant, Noir Silence, on jase de toi avec le meilleur de la musique à haut.

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1: Ça se passe dans une semaine, pile poil, le début des bouffées d'air culturelles à Port-Cartier. C'est spectacle gratuit en plein air à la promenade du Petit Quai avec le 14 juillet prochain à 19h, le band Le Diable à 5. On a aussi le 23 juillet à la même heure, Guillaume Marceneau qui sera là et encore le 11 août à 19h, Benny Jones pour la programmation complète. Pour rien oublier, pour mettre ça à votre agenda, vous allez sur l'événement qui a été créé via les réseaux sociaux. Vous êtes à O99.1 C'est le Port-Cartier.
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5: De la sécurité intérieure interdit les feux à ciel ouvert en forêt depuis hier soir partout sur la côte nord. Cette décision avec la SOPFEU a été prise en raison des conditions d'assèchement et de la charge de travail exceptionnelle qui incombe présentement aux équipes de combattants. Au Québec, 191 feux sont encore actifs en zone nordique, dont 55 sur la côte nord. La présidente du Réseau des femmes d'affaires du Québec, section Côte-Nord, Poema Charlotte Poco, termine son mandat avec le sentiment d'avoir servi avec engagement et vision. L'entrepreneur Inou de Ouachat, José Leblanc, prend la relève. Le réseau a pris naissance avec 3 membres sur la Côte-Nord. Aujourd'hui, il regroupe une quarantaine de femmes entrepreneurs. Détails sur macôtenord.com.

Je salue ceux et celles qui nous écoutent avec leur grosse radio de chantier, là. La DeWalt, la Makita qui est faite pour la guerre, toujours bien branchée à haut pour le meilleur de la musique. On lâche pas. On boit de l'eau, on prend plus de pause que d'habitude avec le soleil qui plombe pas mal un peu partout au Québec. Voici Lonely Road, Machine Gun Kelly, Jelly Roll pour le meilleur de

au cinéma l'été, même s'il fait beau, puis des fois on se sent coupable, ben sachez que c'est les gros films qui sont à l'affiche. C'est souvent quelque chose qu'on met à l'agenda. Il y a un film québécois qui aurait pu performer un peu plus. Je vous le présente dans quelques minutes, mais juste avant, Fuseau, à Haut.

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1: Ça a été la toute première fin de semaine à l'affiche pour le film Françoise, où on peut voir Louis Morissette habillé en fille sur l'affiche. Lui qui est producteur de ce film-là aussi avec sa boîte de KO télé. Alors, recette de à peine 102 038 $ au box-office québécois. 60 écrans qu'il présentait. Le film a eu de bonnes critiques quand même. Et c'est même surprenant. Mais c'est sûr qu'on s'attendait à plus. Mais il faut penser aussi que l'été, ce sont les gros blockbusters qui sont à l'affiche. Alors, quand on met les Mignons et les Monstres, puis Histoire de jouets 5 que je suis allée voir, puis Supergirl, puis d'autres films où les films d'horreur sont bien populaires, c'est sûr que ça peut faire mal. Mais bon, quatrième place pour Françoise, dans le top 10 pour le box-office québécois, c'est pas si mal. Puis l'été commence à peine, alors vous aurez peut-être l'occasion d'aller le voir d'ici les prochaines semaines. Alex Warren, Fever Dream, à venir pour le meilleur de la musique à eau.
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Évidemment, une onde de choc dans le monde culturel. On vient d'apprendre le décès de Marc Messier, un acteur immense qui a marqué les esprits avec de grands rôles. Il n'est plus, laisse dans le deuil ses trois enfants, Gabriel, Félix et Jeanne, et des milliers de Québécois qu'il a su toucher, divertir. Il faut dire qu'on ne donne pas vraiment de détails sur son état de santé, du moins dans le texte qui vient de sortir dans la presse. Il est né le 16 août 1947 à Granby, un interprète de haute voltige qui a fait Régent dans La Petite Vie, qui a fait un rôle marquant comme Bob dans Les Boys, qui vantait la dureté du mental au théâtre. C'est Brou qui s'est étalé sur 38 ans. Alors, il reste dans le deuil la colonie artistique en entier. Et encore une fois, les réactions suscitées par son décès laissent aujourd'hui croire que il était parmi les intouchables du Québec. Alors, le Québec qui est en deuil, Marc Messier qui est décédé.

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1: J'ai un bon restant de porc effiloché qui m'attend dans le frigo. Je vais me faire une bonne sandwich avec ça, ça va être génial. Les joies du barbecue, l'été et les restants. Bon, désolé pour ceux et celles qui ont bien, bien faim. Je vous donne pas de chance, mais je vous donne rendez-vous demain pour le meilleur de la musique en avant-midi partout au Québec. Je vous laisse surtout au bon soin de Richard, Zed Sirois et Sylvain Caron pour les grands bazous avec, entre autres, Creed, CCR et les respectables qui s'en viennent à la programmation. Restez là!

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1: Le ministère de la Sécurité intérieure interdit les feux à ciel ouvert en forêt depuis hier soir partout sur la côte nord. Cette décision avec la SOPFEU a été prise en raison des conditions d'assèchement et de la charge de travail exceptionnelle qui incombe présentement aux équipes de combattants. Au Québec, 191 feux sont encore actifs en zone nordique, dont 55 sur la Côte-Nord. La présidente du Réseau des femmes d'affaires du Québec, section Côte-Nord, Poema Charlotte Poco, termine son mandat avec le sentiment d'avoir servi avec engagement et vision. L'entrepreneur Inou de Ouachat, José Leblanc, prend la relève. Le réseau a pris naissance avec 3 membres sur la Côte-Nord. Aujourd'hui, il regroupe une quarantaine de femmes entrepreneurs. Détails sur macotenord.com.

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1: Zedd. Les grands bazous. Ben, salut tout le monde. Bon appétit. Vous êtes à l'heure du dîner et vous êtes très nombreux en vacances. Merci de nous écouter. Merci d'écouter ce show radio qui s'appelle Les grands bazous. Je suis en compagnie de Sylvain Caron.
2: Oui, mes amis.
1: L'homme au jeu de mots.
2: Oui, je sais. Oui, parce que, bon, avec la musique qui est à venir tantôt, je parlais avec Richard, puis là, j'ai fait un petit lien facile, là.
1: Parce que le groupe, c'est Creed qui s'en vient, puis toi, tu as parlé d'Apollo Creed.
2: Ben oui, d'Apollo Creed, de Rocky.
1: De Rocky, dans le film. Ah ben, on va les écouter, tiens.
2: Oui.
1: Le groupe Apollo Creed, avec l'excellente chanson With Arms Wide Open, le meilleur de la musique. C'est toujours ici, à O.

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3: Ben, le hit marquant appartient à la formation de Police, c'est que le 7 juillet, on est le 7 juillet aujourd'hui, mais le 7 juillet en 2007, il y a des concerts Live Earth un peu partout à travers le monde, à Washington, Rio, Johannesburg, Londres, Hambourg, en tout cas, toutes les grandes villes de la planète présentent un concert pour sauver la planète avec des groupes comme les Red Hot Chili Peppers, Genesis, les Beastie Boys, les Foo Fighters, entre autres, de Police était là avec Roxanne, qu'on écoute au meilleur de la musique.
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0: Ah ben c'est toujours le meilleur de la musique sur le réseau Arsenal Média, le plus grand radio diffuseur au Québec. On a un quart d'heure non-stop devant nous avec entre autres les excellentes formations R.E.M. et Poison. Ça va commencer avec The Scorpions et la pièce Still Loving You. Plus de 100 millions de disques vendus à travers le monde pour Scorpions.
1: On a-tu dansé là-dessus?
0: Ouais, les
1: pas moi pis toi, là, mais...
0: Fait qu'on était les deux derniers au bar, puis on finissait la soirée tout seul.
1: Histoire de loser.
0: C'est notre vie, ça. Scorpion, dans un instant, meilleur de la musique.
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1: Are you gonna be my girl? Pas facile à dire vite, ça.
2: Ouais, mais c'est souvent des choses que tu essaies de dire vite, Richard, ça, on dirait un carambolage. Ah. Regardez, je suis en train de le perdre.
1: Are you gonna be my girl? Hey, la Coupe du Monde, deux matchs importants aujourd'hui, je pense.
2: Oui, exactement. Un qui est en cours actuellement. Bon, pour moi, c'est une des équipes qui va se rendre dans les hautes sphères, l'Argentine. C'est une des puissances au soccer qui affronte l'Égypte au moment où on se parle. Et la Suisse face à la Colombie. Et demain, on débute la séance des quarts de finale.
1: Il va rester 8 équipes.
2: Voilà.
1: On continue ça avec les Frères à cheval. La chanson s'appelle L'été de circonstance, bien sûr, au meilleur de la musique. C'est toujours ici à O.
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2: Avec Corbeau, avec Illégal pour conclure ce show radio. Demain, entre autres, les colocs AC/DC Metallica. Merci Sylvain Caron, la production de ce show radio.
3: 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Puis demain, on va essayer de faire moins d'accidents de jeux de mots. Puis
2: de prononciation du groupe. Hey, moi, je vous invite à rester à l'écoute des stations hauts du réseau Arsenal Média parce qu'ici, c'est toujours le meilleur de la musique. À demain, tout le monde. Salut. Bye!
1: Ce qui s'en vient, encore des...

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4: Délégation d'Inou de Matimekosh-Lac-Jones s'est envolée ce matin vers le camp de base de métaux Tarngat. Pour une deuxième fois, ils afficheront leur opposition au projet de mine de terres rares sur le Nitassinan. Plusieurs Inou ont manifesté leur soutien à la cause lors d'un rassemblement ce mardi pour le départ de la délégation. Rappelons que des membres de la communauté s'étaient rendus en motoneige l'hiver dernier sur le site pour planter un drapeau de leur nation. Et puis la mobilisation non au féminicide. Côte-Nord a franchi une nouvelle étape hier. Pour la première fois, des groupes de femmes de cette île se sont rendus au bureau de la ministre régionale, Catherine Champagne-Jourdain, afin d'y déposer un panier contenant 12 roches en mémoire des 12 femmes victimes de féminicide depuis le début de l'année au Québec. 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
1: Hello, hello, bon début d'après-midi. Olivier Poitras qui vous retrouve dans le meilleur de la musique. Un gros merci à t'être branché sur nos ondes en ce 7 juillet. J'espère que vous passez un bon début de semaine, que vous profitez de votre été en masse. Bien content de vous retrouver. On a la meilleure musique, oui, dans les prochaines minutes. Cake, ça s'en vient avec I Will Survive. On aura également Post Malone avec Chemical. On commence avec Summer Homewrecker. Je vous souhaite un excellent mardi sur nos ondes.

Pourtant, ils ont tellement de belles carrières, de la bonne musique. Et c'est vrai, peut-être peu joué à la radio. On se retrouve en 1997 avec une reprise de Gloria Gaynor, c'est Cake, avec I Will Survive.

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1: Il y a l'événement chez Côte-Nord Motorsport qui s'en vient jeudi à compter de 17h. D'ailleurs, on fait ça pour une bonne cause. On fait ça dans une formule conviviale. Une soirée qui va se dérouler en deux parties. Tout d'abord, vous avez le tournoi de Gripper. Donc, on parle pas de virus ici, mais on parle de force de préhension. Et vous avez aussi, là, dans le deuxième lieu, le tournoi de tir au poignet contre les redoutables Bezos, les pères et les fils. Et il y a d'autres candidats d'ailleurs qui vont pouvoir s'ajouter gratuitement. Là, vous faites ça 24 heures avant le tournoi, donc vous faites ça avant demain. Et vous pouvez y participer dans les prochaines minutes qu'on aura la musique d'Eminem, ça s'en vient avec Without Me, restez là.
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mardi à 8h45. 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

Musique au courant de la dernière année et continue de tourner sur nos ondes. Ça fait partie des plus gros hits francophones de l'année 2026. C'est Arpin Lépine avec Chance. Bon mardi à haut.

Ça a été une onde de choc ce matin quand on a appris un peu plus tôt le décès de l'acteur Marc Messier, qui s'est éteint à l'âge de 78 ans. Marc qui a joué évidemment dans plusieurs séries importantes, entre autres Lance et Compte, La Petite Vie. On l'a vu également au théâtre avec Brou, dans les films Les Boys. Lui qui avait une belle carrière bien remplie, qui est malheureusement décédé plus tôt aujourd'hui. On risque de lui rendre hommage un peu partout, évidemment. Dans les prochaines, la musique de Shaboozey avec Cowgirl.

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3: D'Inou de Matimekosh-Lac-Jones s'est envolée ce matin vers le camp de base de Meto Tarngat. Pour une deuxième fois, ils afficheront leur opposition au projet de mine de terres rares sur le Nitassinan. Plusieurs Inou ont manifesté leur soutien à la cause lors d'un rassemblement ce mardi pour le départ de la délégation. Rappelons que des membres de la communauté s'étaient rendus en motoneige l'hiver dernier sur le site pour planter un drapeau de leur nation. Et puis la mobilisation non au féminicide Côte-Nord a franchi une nouvelle étape hier. Pour la première fois, des groupes de femmes de cette île se sont rendus au bureau de la ministre régionale, Cathy Champagne-Jourdain, afin d'y déposer un panier contenant 12 roches en mémoire des 12 femmes victimes de féminicide depuis le début de l'année au Québec. 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

Si vous êtes des amateurs de musique, des fans des biographies d'artistes, il y a un livre que je peux vous suggérer qui est la biographie de Dave Grohl, si vous ne l'avez pas lu. Ce gars-là a une vie assez chaotique, un début de vie chaotique, mais une carrière incroyable. Évidemment, il parle de son passage avec Nirvana et c'est eux qui s'en viennent avec About a Girl.

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1: Il y a les vacances de la construction qui s'en viennent bientôt, dans deux semaines, entre autres, plusieurs personnes qui vont tomber en vacances. Et évidemment, on prévoit des hausses de prix, hein, pour bien des affaires. Et ça, ça fâche les gens qui tombent en vacances pendant les semaines de la construction. Hausse du prix de l'essence, hausse du prix des nuitées à l'hôtel, hausse du prix des activités extérieures, intérieures. Bref, on en profite, on sait que les gens sont en vacances au Québec, on n'est pas fous. On voit aussi les prix partout. 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Je dis ça de même. C'est peut-être le temps d'en profiter et d'aller trouver des activités le fun dans votre région. Dans les prochaines, on aura la musique, entre autres, de Matt Mason. Ça s'en vient avec Downstairs. Je vous souhaite un bon mardi.
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Le meilleur de la musique qui se poursuit, Olivier Poitras qui vous accompagne jusqu'à 15h. Et on poursuit ça avec le Blue Ridge Band et Chasing Sunset. Bon mardi à haut! De

votre retour à la maison numéro 1. Et bien sûr, à 18, les hits, les plus gros hits des dernières décennies. Nous, on se laisse. On se retrouve demain à compter de 13h. Et je vous souhaite d'ici là une bonne fin de journée sur nos ondes. Salut!

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11: Une délégation d'Innu de Matimekosh-Lac-Jones s'est envolée ce matin vers le camp de base de métaux Tarngat. Pour une deuxième fois, ils afficheront leur opposition au projet de mine de terres rares sur le Nitassinan. Plusieurs Innu ont manifesté leur soutien à la cause lors d'un rassemblement ce mardi pour le départ de la délégation. Rappelons que des membres de la communauté s'étaient rendus en motoneige l'hiver dernier sur le site pour planter un drapeau de leur nation. Et puis la mobilisation non au féminicide Côte-Nord a franchi une nouvelle étape hier. Pour la première fois, des groupes de femmes de cette île se sont rendus au bureau de la ministre régionale, Catherine Champagne-Jourdain, afin d'y déposer un panier contenant 12 roches en mémoire des 12 femmes victimes de féminicide depuis le début de l'année au Québec. 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
1: Hello mes amis, bon après-midi, bonne journée du 7 juillet. On est mardi avec Sylvain Caron partout dans l'Est du Québec sur O, avec une journée spéciale avec cette nouvelle, évidemment, qu'on va y revenir sur le décès de Marc Messier. Ça nous a tellement frappé de plein fouet là, vers la fin de l'avant-midi pour l'annonce de son décès. Donc oui, on va y revenir un petit peu plus tard tantôt. Là, on va aussi se concentrer sur nos concours parce qu'il y a plusieurs personnes qui sont inscrites pour le concours Matin en lumière. D'ailleurs, on va souhaiter bonne chance aux personnes qui se sont inscrites ce matin avec ma collègue Stéphanie. On va pouvoir en inscrire d'autres personnes, voire même dès maintenant. On va faire le tirage au cours des prochains instants avec les gens qui vont nous contacter au 88-562-8181 via texto. J'ai pour vous une paire de laissez-passer à gagner. Donc, normalement, dans la prochaine demi-heure, on devrait faire le tirage de ce côté-là avec beaucoup de choses. Nos chroniqueurs habituels, dont Richard Zetirois, pour sa chronique du mardi, la musique de Pearl Jam en souvenir.

Triste nouvelle, acteur immense, même que je qualifie personnellement de monument, tant au cinéma qu'à la télévision. Marc Messier n'est plus, donc il est décédé à l'âge de 78 ans, avec ce talent pour jouer soit dans la comédie ou même dans des rôles plus dramatiques. Il restera éternellement régent de la petite vie. Marc Gagnon de L'Ancien Comte, Bob Chicoine des Boys, bien sûr, avec ses grands succès, entre autres pour Brou, faut pas l'oublier, qui a connu un immense succès, donc une longévité incroyable sur 38 années. Il a fait partie de tout ça. Et donc, il a fait ses premiers pas d'acteur en 1976. Est-ce que pour les plus vieux, vous vous souvenez de La Fricassée? C'est l'émission pour enfants. Je me souviens un peu, mais bon, Marc Messier, là, un peu moins. Par la suite, évidemment, que c'était des rôles qui se sont succédés pour celui qui a connu du succès au théâtre, cinéma et à la télévision. Dans tout ce que j'ai pu vous nommer tantôt, évidemment, il a marqué La Petite Vie dans son rôle de régent. Ça, c'est sûr et certain. Puis, faire une petite anecdote. À travers tout ça, c'est que par les temps qui courent, moi puis ma famille, puis même ma fille Amélie qui a 18 ans, n'a pas connu les premières années des succès de Marc Messier, mais avec, bon, maintenant les reprises, depuis quelques temps, on se retape là, toutes les séries des Boys, donc on fait ça avec grand bonheur. Et ben justement, hier, il y avait une autre scène mythique mettant en vedette Bob. Et ben là, on va penser à lui encore plus aujourd'hui d'ailleurs. Les témoignages arrivent de partout, domaine politique, domaine sociaux, domaine sportif, même que la Ligue nationale de hockey a émis un communiqué un peu plus tôt, en fin d'avant-midi, c'est pour vous dire que son leg dépasse largement donc ce qu'il a pu faire à la télévision et aussi, bien sûr, au cinéma à travers sa grande carrière. Donc, Marc Messier demande condoléances à la famille, aux amis, puis aux gens qui ont, comme moi, adoré ce qu'il a pu faire. Et là, on peut dire l'expression, on a perdu tout un morceau au Québec avec le décès confirmé. On va vous donner la chance de vous inscrire dès maintenant pour notre fameux concours Matin en lumière. Il y a une paire de laissez-passer à gagner et on va le faire dès maintenant pour l'inscription 88-562-81-81 via texto. On a déjà Isabelle Charrette, entre autres, et Erika Brisson qui se sont inscrites tout récemment. Donc, c'est à votre tour de le faire et on fera le tirage un peu plus tard tantôt. Et pourquoi pas faire un clin d'œil, justement, à Bob, toute la gang des Boys, avec cette chanson d'Éric Lapointe.

0: fait pour tout le Bas-Saint-Laurent. Peut-être, bon, il y a la portion sud de la Gaspésie qui est épargnée, mais pour tout le reste du Bas-Saint-Laurent, donc on est en indice de jeu de feu, oui, élevé en forêt, voire même pour la Côte-Nord. C'est-il encore, on a du modéré au moment où on se parle, des interdictions de faire des feux à proximité à de la villégiature là, pour le secteur nord du fleuve Saint-Laurent. Et oui, ça inclut la Côte-Nord, mais également pour ce qui est du Saguenay, entre autres, toute la portion nord du fleuve Saint-Laurent qui est touchée de ce côté-là. Ah ben, on va nommer la personne gagnante de notre père de laisser passer pour Matane en lumière. Aujourd'hui, c'est Isabelle Charrette qui remporte les grands honneurs. Bravo à Isabelle et justement, bon festival de Matane en lumière. D'ailleurs, on va reparler plus tard, d'ici la fin de l'émission, avec Fred Bellan, qui est derrière tout ça avec son équipe, bien sûr. Ça commence jeudi à Matane.
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9: Ce soir, c'est un ciel dégagé, minimum à 11 degrés pour demain. Encore du positif, des risques d'averse relativement faibles avec du soleil en matinée, par la suite nuages, 40 % de risque d'averse tard en après-midi et toujours la possibilité d'un orage tard en après-midi avec ses vents sud-ouest de 30 à 50 km/h et un maximum à 24. Encore humide demain, hein? L'humidex est à 27. Et pour la journée de jeudi, on a du beau soleil en vue, maximum à 24 et peut-être de la pluie pour terminer la semaine vendredi. C'est loin.

C'est Radio Four en musique dans l'Est du Québec, sur Haut dans le meilleur de la musique avec Jean de la Côte-Nord. On a une pensée pour vous. Dans quelques instants, on va parler donc d'un article qu'on retrouve dans le Journal de Québec qui touche donc la région de Sept-Îles en tant que telle. On va pouvoir y revenir dans quelques instants avec The Offspring en musique et ce souvenir.

Will Côte-Nord qui se retrouve malgré elle à l'intérieur d'un dossier dans le journal Le Québec alors qu'un Américain, à la suite du décès de sa fille qui est survenue dans un accident de la route impliquant un garde-fou, consacre désormais sa vie à traquer les structures dangereuses partout dans le monde.

et représentait un véritable danger. Et donc, il mentionne cette île parmi les exemples qu'il a pu voir à travers le monde, bien sûr. C'est un travail qui est reconnu, ce qu'il fait actuellement, qui peut même aider, sait-on jamais, les instances gouvernementales. Donc, c'est un peu à lire dans le Journal de Québec pour cet homme qui surveille les glissières un peu partout à travers le monde, ou les garde-fous, si vous voulez, avec Francis de Grandpré, dans le meilleur de la musique pour ce mardi après-midi.

Dans quelques instants, on va retrouver notre spécialiste soccer, Jean-Michel Collin, qui va jaser avec ma collègue du matin, Stéphanie, qui est en solo, d'ailleurs, pour les 100 000 matins cette semaine, avec les vacances de Mathieu. Donc, les deux vont nous parler de football, de soccer, devrais-je dire, oui, football en Europe, pour ce qui est de la Coupe du Monde qui bat son plein actuellement. Cette défaite des Américains hier aussi dans sa question. Alors qu'on salue la gang de l'Arme 911 à Rimouski, la gang de Rimouski Toyota également pour le secteur de la Matanie. Et j'en avais le matin, tiens, pourquoi pas. Et également Kia Matane du côté de cette île, le centre d'action bénévole de Port-Cartier. Parce qu'on salue les gens de Port-Cartier également. Et on a le centre de formation professionnelle de cette île. Et du côté de Dégelé, Bardot-Lajoie, ils sont à l'écoute de haut. Et ça se poursuit dans quelques instants.

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0: Encore une fois, on accueille Jean-Michel Collin, notre spécialiste soccer, pour faire un suivi en bonne et due forme à propos de la Coupe du monde de la FIFA. Jean-Michel. Bon.
1: Merci, t'es fine.
0: Ça fait plaisir. Il manque les petits applaudissements, mais dans ton cœur, je sais que tu les entends.
1: Oui, je les entends. Merci.
0: Là, il faut dire que Jean-Michel a coaché du soccer hier. J'ai expliqué que crier fort dehors, c'était la pire affaire pour les cordes vocales. Alors, vous allez en avoir une preuve ce matin.
1: C'est épouvantable.
0: Hey, c'est épouvantable.
1: Merci à tout le monde de leur sollicitude et de leur générosité auditive.
0: On va se donner quelques secondes pour te réchauffer. Mais là, écoute, dans la presse ce matin, on titre « Belgique 4, États-Unis 1, tout ça pour ça ». Avec le fameux carton qui avait été retiré à la demande de Donald Trump. Puis ce que ça donnait, c'est juste ça.
1: Avec raison en plus, parce que je vais citer un de mes bons amis qui était chroniqueur, qui est journaliste à RDS. Mm-hmm. Lui avait vu ça venir un peu, il disait, les États-Unis, ça risque de terminer en accident de char, c'est-à-dire que...
0: c'est pas mal ça, là.
1: C'est parti sur les chapeaux de roue, c'était fou raide, puis finalement... Ah, tiens donc, ça termine en queue de poisson. On n'a pas vu venir l'espèce d'incident avec Trump. Mais au niveau du jeu, au niveau du soccer, c'était pratiquement prévisible. Parce que les États-Unis, avec Maurice Pochettino, sont arrivés et ont démarré le tournoi extrêmement fort. Mais on avait des doutes. On se disait, coudonc, ils vont être capables de maintenir ça là. Puis les États-Unis, ça prend pas grand-chose. Hein. On se voyait déjà champion du monde après une victoire contre le Paraguay, puis une autre victoire ensuite de ça. Mais là, whoop, on s'est mis à échapper à un match.
0: Mais ça prend plus que ça. Ça prend plus que ça.
1: Mais oui, puis là, regarde, là, ça avance encore, je répète ce que je dis depuis le début, c'est au final, c'est toujours les grandes nations qui restent là, puis là, ouais. Là, ça se profile de plus en plus. Heureusement, il y a la Norvège qui nous fait sourire, qui est là, puis qui avec Alan, qui est de glace, j'ai jamais vu ça. Mm-hmm. C'est je sais pas si c'est toi ou c'est quelqu'un qui m'a appelé pour me dire, il ressemble à Val Kilmer, il ressemble à Iceman de Top Gun.
0: Non, c'est pas moi. mais j'avoue que le lien se fait rapidement, oui. Surtout Val Kilmer, tu sais, début de carrière, là.
1: Oui, parce qu'à la fin, c'était plus pauvre monsieur.
0: Pauvre monsieur.
1: Mais donc, non, c'était ça, c'est souvent ce qui se passe avec la Coupe du Monde. Mm-hmm. Ça fait pas exception cette semaine, quand on voit ce qui se passe avec, pas cette semaine, mais durant ce mois-ci, avec le profil des quarts de finale qui arrive. Il nous reste deux matchs aujourd'hui. Puis après ça, on va avoir le profil complet, le portrait complet de ce qui s'en vient.
0: Est-ce que je trouve surprenant, puis je t'ai pas préparé à cet angle que je voulais aborder ce matin, parce que Balogun, le Folarin Balogun, qui dans la presse, on le dit qu'il est américain par accident. Trouve pas le con. Pour être dans une équipe précise, on t'étire les racines pour pouvoir être sûr de pouvoir jouer, parce que tu sais, Balogun, lui, il est américain parce que sa mère était enceinte, elle devait retourner chez elle en Angleterre, puis au moment de prendre l'avion, ils ont dit non, madame, vous embarquez pas, on voudrait pas avoir à gérer un accouchement dans l'avion. Fait qu'ils sont restés à peine quelques semaines aux États-Unis, il a eu sa nationalité, c'est ce qui fait qu'il joue avec les Américains. Trouve pas qu'on étire pas mal?
1: Oui, puis en fait, c'est que les joueurs choisissent aussi. Hein, on est rendu là maintenant,
0: c'est
1: avec
0: fou, hein?
1: Double nationalité ou un parent qui était né à quelque part. Les gens choisissent. Le gardien du Maroc, Bonou, c'est un Montréalais. C'est un gars qui vient de Montréal et qui a décidé de jouer pour le Maroc de par sa double nationalité, de par ses parents. Écoute, des joueurs comme ça, il y en a plein. Eustachio, qui était avec nous pour le Canada, c'était la même chose. Lui, c'était le Portugal. Il a très bien pu représenter le Portugal. Il a choisi le Canada. Donc, c'est comme le nouveau... c'est à la mode. C'était moins à la mode dans le temps, mais là, c'est à la mode. Même des joueurs qui jouent pour des équipes jeunesse, donc des équipes jeunes, mettons 17 ans et moins pour la France, mais avec double nationalité, oups, se retrouve avec je vais jouer pour le Canada finalement en équipe senior.
0: C'est comme si la double nationalité était la tendance.
1: Ben oui, mais en même temps, tu dois reprocher.
0: Mais non,
1: tu...
0: pas du tout. Mais en même temps, c'est juste que tu à un moment donné, surtout cette histoire-là, là, avec que t'as accouché aux États-Unis puis rester 3 semaines. Oui, le papier est là. Puis tu sais, puis en plus, Donald Trump, on sait très bien que c'est genre, tu sais, c'est ironie du sort là. Lui, il est pas tout à fait d'accord avec ce genre d'immigration aux États-Unis. Il est contre ça. Puis bon.
1: Ah oui, c'est ça. Puis mais tu sais, l'histoire, j'en reviens sur l'histoire de Balogun là,
0: oui.
1: Ce matin là. Pourquoi, t'sais, pourquoi avoir fait ça? Pourquoi on renverse un carton rouge, une décision d'arbitrage? Pourquoi? Il n'y a aucune bonne raison derrière tout ça.
0: Non.
1: Puis, au final, ben, comme ça a été dit, comme ça a été titré, ben, tout ça pour ça. Ben, effectivement.
0: Mais pour montrer que c'est pas la première fois qu'il le dit, mais que c'est lui le boss. C'est un peu ça.
1: Ben, c'est ça. Puis, tu sais, en plus, ce qui m'a scié deux jambes, là, c'est vraiment la FIFA qui a prêté oreille à ça.
0: T'sais, ouais. Je comprends. Qui ont pris même le temps de se pencher sur le dossier puis d'accepter même au final, tu sais.
1: Ben oui, c'est ça. Puis déjà qu'on n'a pas la meilleure réputation avec la FIFA, là, tu sais, il y a des documentaires
0: ben,
1: Netflix partout.
0: Mm-hmm.
1: T'en vas prêter. D'abord, tu lui donnes un prix pour la paix. Ça, c'était assez audacieux du mauvais côté.
0: Ouais.
1: Puis après ça, tu prêtes oreille à ben oui, appelle-moi, pas de trouble, on va jaser de ça. Non, ouais. Alors, ça n'a pas de sens.
0: Ça n'a pas de sens.
1: Ça a amené de l'ombre sur notre sur cette belle Coupe du Monde qu'on a. C'est magnifique. Ouais. C'est venu gâcher la fête un peu, j'ai trouvé. C'est mon humble avis.
0: Ouais. Mais si on regarde pour le côté plus lumineux, là, qu'est-ce qui se passe? Aujourd'hui, là, qu'est-ce qu'on surveille comme rencontre?
1: Ben, aujourd'hui, c'est on termine le portrait. C'est Messi. On veut que Messi continue. Hier, on a perdu Ronaldo.
0: Ben,
1: les mauvaises langues diront ben c'était une bonne chose parce que là, je pense qu'il était une trop grosse distraction pour son pays. Il prenait trop de place sur le terrain, dans le vestiaire, peut-être. On aurait dû Ronaldo lui peut-être lui donner un rôle un peu moins important. Je pense que c'est ce qu'on aurait dû faire avec lui. Tandis que Messi, quand tu te regardes, ben Messi continue à performer, continue à être un joueur important. Donc, on veut pas le voir partir. On veut tous que ça continue avec Lionel Messi. Puis moi, ben je vais avoir les yeux rivés là-dessus, le cœur complètement derrière l'Argentine pour voir encore Messi poursuivre ses miracles le plus longtemps possible. On veut qu'il se rende à la demi-finale, parce que s'il se rend à la demi-finale, c'est un match de plus avec la finale de bronze si jamais il perd la demi-finale. Ou un match de plus avec la grande finale. Donc, on veut vraiment voir Messi continuer. Pour moi, c'est les yeux ne sont que sur Messi aujourd'hui.
0: Alors, on va revenir là-dessus en espérant que, ben, de toute façon, les performances vont être incroyables, qu'il y ait victoire ou pas. Là, on sait qu'on va avoir un spectacle important aujourd'hui.
1: Alors, on a réglé le dossier des États-Unis. Donc, demain, on va pouvoir se consacrer sur le soccer puis les belles choses qui se passent à la Coupe du Monde.
0: Exactement. Hey, merci beaucoup, Jean-Michel. Là, un peu de silence aujourd'hui pour rétablir tes cordes vocales.
1: Je fais ça en direct du lac Georges, du camping du lac Georges à Palalin. Je coach pas aujourd'hui, je vais être tranquille.
0: Tant mieux. On verra ça demain.
1: Salut, bye-bye.
0: Merci, Jean-Michel. Toujours un plaisir de te jaser. Et on aura l'occasion de pouvoir lui reparler, évidemment, avec performance de Messi, bonne ou mauvaise, un spectacle à venir.
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0: Et les commentaires continuent d'affluer, bien sûr, avec le décès de Marc Messier. Il en sera question avec bulletin de nouvelles à surveiller au cours des prochains instants. D'ailleurs, ma question du jour concerne les grands rôles qu'il a eu dans sa carrière. Quel est le rôle de Marc Messier qui vous a le plus touché, qui vous a le plus fait rire, votre personnage préféré, parce qu'il était tellement solide à l'intérieur de ses personnages. Donc, ça fait partie de notre question du jour à répondre via le 418-562-8181 ou nos portails de haut dans l'est du Québec. Alors qu'on va en profiter de l'occasion aussi pour notre chronique anniversaire tantôt, toujours le même texto, hein, 418-562-8181. On prend tout ça en note pour notre chronique qui sera à venir au cours des prochaines. Il y a du sport en réserve et on va jeter un coup d'œil sur les détails de la météo. Est-ce que cette séquence heureuse va se poursuivre partout dans l'est du Québec? On aura une partie des réponses à venir au cours des prochains instants. Merci d'être fidèle à Oh! Avec le meilleur de la musique dans l'est.
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1: Bonne fin de journée. Une délégation d'Innu de Matimeka Schlack-Jones s'est envolée ce matin vers le camp de Meto-Targat. Pour une deuxième fois, ils affichent leur opposition au projet de mine de terres rares sur le Nitassinan. Plusieurs Innu ont manifesté leur soutien à la cause lors d'un rassemblement pour le départ de la délégation. Rappelons que des membres de la communauté s'étaient rendus en motoneige l'hiver dernier sur le site pour planter un drapeau de leur nation. Les opérations de la SOPFEU autour de Fermont ont bien progressé dans les derniers jours. La majorité des feux de forêt au sud de la ville minière sont en voie d'extinction. Les combattants continuent le travail. Le feu 358 a repris de l'intensité. La SOPFEU surveille encore plusieurs incendies en zone nordique. Il y en a 57 en activité seulement sur la côte nord. Une panne électrique sur le navire Bella Dégagné l'oblige à demeurer au port de cette île pour des réparations. Le bris entraînera un retard dans la desserte des villages d'Anticosti et de la Basse-Côte-Nord, non reliés par route. Et puis la mobilisation non au féminicide Côte-Nord a franchi une nouvelle étape hier. Pour la toute première fois, des groupes de femmes se sont rendus au bureau de la ministre Catherine Champagne-Jourdain à Sept-Îles afin de déposer un panier contenant 12 roches en mémoire des 12 femmes victimes de féminicide depuis le début de l'année au Québec. Détails sur macôtenord.com.
2: Du hockey pour débuter le bulletin de sport avec Daniel Alfredson qui quitte donc les Sénateurs d'Ottawa pour se joindre aux Maple Leafs de Toronto. À tout le moins, c'est l'information rapportée par Sportsnet et l'informateur Elliot Friedman, donc le Suédois qui a passé les trois dernières saisons chez les Sénateurs d'Ottawa à titre d'entraîneur adjoint. Ben là, il passerait, c'est le cas de le dire, au camp ennemi. Natation, Summer McIntosh a remporté le 400 mètres 4 nages féminin des essais canadiens à Montréal au cours des dernières heures. Elle n'est pas battue de record du monde additionnel, par contre, de ce côté-là. Les Américains ont subi la défaite hier, vous le savez maintenant, donc avec une défaite de 4-1, alors que se poursuit, bien sûr, cette compétition pour ce qui est des 16e de finale pour la Coupe du monde de soccer, alors qu'on a l'affrontement en cours actuellement entre la Suisse et la Colombie. Ça débute d'ailleurs au moment où on se parle. Au tennis, l'Italien Flavio Cobolli qui a vaincu l'Australien Alex de Minaur en deux manches, trois manches, même 7-5, 7-6 et 6-3 en huitième de finale du tournoi de Wimbledon. Et vous dire que pour les détails de la météo, au cours des prochaines heures, on a pour les secteurs suivants un portrait similaire et, je dirais, fort agréable. Dégagé ce soir à cette île, minimum de 11 degrés. Demain, il y a peut-être un plus 40% de risque d'averse. Ce sera à suivre de ce côté-là. Pour ce qui est de ce soir, quelques nuages, minimum à 16 degrés pour la belle gang de Dégely. Demain, c'est un ciel généralement ensoleillé, donc ça va bien de ce côté-là. Dégagé avec un minimum à 19 degrés pour Rimouski ce soir et cette nuit. Demain, généralement ensoleillé avec une autre journée chaude, d'ailleurs, au menu. Et pour la Matanie, dégagée minimum à 16 ce soir et cette nuit. Et une autre belle journée en vue pour demain avant. Ben, une période de pluvieuse, mais ça tombe bien, c'est dans la nuit de mercredi à jeudi. Donc, on va le prendre de ce côté-là.
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1: Deuxième heure de notre émission du trafic, très occupé avec notre chronique anniversaire. Richard Zelserois viendra faire un tour au cours des prochains instants également pour sa chronique des grandes bases à surveiller avec aussi notre question du jour. On va vous le reposer un petit peu plus tard tantôt et on va profiter de l'occasion pour jeter un coup d'œil sur les chiffres au box-office québécois. Est-ce que ça ressemble au box-office nord-américain? Ben, à la différence qu'un film québécois qui a fait son entrée d'ailleurs au cours de la dernière fin de semaine. On va jeter un petit coup d'œil là-dessus. Et dans la musique, parce qu'on tourne régulièrement, entre autres dans notre émission Les Grands Bazous le midi, Bryan Adams, qui lance une nouvelle chanson et s'en prend directement à Donald Trump. Ouais, on va pouvoir revenir avec plus de détails au cours des prochains instants. Ça se passe sur au 95.3 Matanier, au 95.5 secteur Lévis-Témiscouata, au 98.7 du côté de Rimouski, au 99.1 c'est les Ports-Cartiers. Et je n'oublie pas les gens de la Haute-Gaspésie qui peuvent nous synthoniser également via le au 99.1 avec Green Day pour la musique.

Ben, on en a surpris plus d'un pour ce qui est de Bryan Adams, artiste canadien que l'on adore à part ça, qui a profité de la fête du Canada pour lancer sa chanson à 51st State, une chanson qui vise directement les ambitions un peu trop justement poussées pour ce qui est de Donald Trump. Bien sûr, ça c'est de la vue du Canadien Bryan Adams. Donc, fort intéressant comme idée. Et puis, chanson qui, sait-on jamais, pourrait se retrouver à la radio de O avec Jean Leloup à son tour de venir faire un tour. Et vous avez le temps pour les anniversaires parce que c'est ce qui s'en vient au cours des prochains instants. 88-562-80.

0: Les anniversaires pour cette journée du 7 juillet. Karine Labrie, bonne fête à toi, Karine, de la part de toute l'équipe de Haut dans l'Est du Québec. Césarie Lévesque-Colle également célèbre son anniversaire. Anniversaire pour Bobby Gauthier également. Marie-Josée Caron célèbre son anniversaire aujourd'hui. Bonne fête à toi. Joanie Gauthier, donc, aussi fait partie de notre liste de fêtés pour la journée. Et on a aussi anniversaire pour Stéphane Lévesque, donc à tout ce beau monde. Et aussi Florence Frenette, c'est vrai. On va la saluer. Bonne fête à tout ce beau monde de la part de l'équipe de Haut. Avec, au cours des prochains instants, ben, en guise de cadeau, je peux d'ores et déjà vous confirmer que la journée de demain sera aussi chaude, humide et moi-même agréable. Hein, Poppy? On le dit à l'avance. On aura les détails complets de la météo tantôt et ce succès actuel.
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8: Ce soir, c'est un ciel dégagé, minimum à 11 degrés, c'est-il les Ports-Cartiers. Une autre belle journée demain, à tout le moins pour la matinée. Il y a des risques d'averse, c'est faible, à 40% pour la portion après-midi, avec des nuages et risque d'un orage. Et des vents sud-ouest de 30 à 50 km/h en mi-journée. On a un maximum à 24 en vue. L'humidex à 27 pour la journée de demain. Ici, on jette un coup d'œil pour le long terme, jeudi. Finalement, on a encore du soleil, avec un maximum attendu à 24 degrés. 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

sont très généreux depuis quelques temps, mais par les temps qui courent, non seulement, c'est depuis le début de leur carrière, Metallica a toujours réussi à surprendre avec des dons à travers leur immense carrière. D'ailleurs, on a annoncé un don le tout récemment de 100 000 $ destiné aux opérations de secours du côté du Venezuela au cours des derniers jours. Donc, une autre preuve de leur grand cœur. Et ils font de ça après bonne musique qu'on vient d'entendre. Enter Sandman sur les ondes haut dans l'est du Québec. Maintenant, on peut vous mentionner que pour ce qui est du cinéma, on va y revenir au cours des prochains instants avec le box-office québécois, les films qui ont cartonné et peut-être un peu moins au cours des dernières avec Vincent Vallière, Je pars à pied, tout ça dans le meilleur de la musique.

0: Ben, c'était le lancement, première fin de semaine en salle de Françoise, qui a récolté 102 000 $ au box-office québécois. Un peu décevant, selon plusieurs spécialistes, et pour le principal intéressé, Louis Morissette, qui joue d'ailleurs le rôle de titre à l'intérieur de ce film. Donc, c'est une quatrième place pour le film québécois. Par la suite, en troisième, on retrouve Supergirl, qui quand même amasse 107 000 $ au Québec au cours du dernier week-end. On est loin des 309 000 $ du numéro 2 au box-office Toy Story 5 et encore plus loin à des Minions et des Monsters qui ont amassé tout près de 500 000 $ pour se retrouver au premier rang du box-office québécois au cours de la dernière fin de semaine. D'ailleurs, il y a le film Moana qui fait son entrée ce week-end dans les salles de cinéma, peut-être un futur numéro 1. Il est notre numéro 1 de l'information de la musique rock. Il s'appelle Richard Zeltirois et va venir nous retrouver dans quelques instants pour faire une tournée de l'actualité.
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0: C'est parti pour notre tournée de l'actualité du rock avec le spécialiste Richard Zetiroir.
1: Hey, merci, Sylvain Caron. Hey. Ça t'arrive-tu d'être jaloux d'un gars des fois?
0: Oui, ça m'a trop, même trop arrivé.
1: Hey, un peu jaloux de Dominique Tardif du journal La Presse. Une compagnie disque le rejoint pour lui dire, Dominique, il va y avoir une entrevue de Keith Richards des Stones au Québec francophone. Et c'est toi qui va la faire.
0: Ah ben, chanceux.
1: Alors, il y a eu droit à un 20 minutes exclusif avec Keith Richards. Au bout de 22 minutes, l'attaché de presse lui a dit « C'est terminé, t'as eu ton tour. » Mais c'est très, très intéressant. Il raconte, Dominique, qu'il a pris une petite bière avant parce qu'il avait un certain stress de parler à Richards.
0: Ça, je le comprends.
1: Par vidéoconférence, Richards était à New York, parlait des projets de l'album des Stones qui sort très bientôt, de la mort de Charlie Watts, le batteur, du fait qu'il y a des problèmes avec ses mains, mais il pourrait peut-être revenir sur scène éventuellement.
0: Okay.
1: Alors, je veux pas toute la lire parce que ça lui appartient à Dominique.
0: Actuellement dans la presse. Là,
1: sur la presse, très intéressant. Un beau 20 minutes avec la légende Keith Richards.
0: Un livre sur Black Sabbath.
1: Oui, ce sera le premier livre officiel de Black Sabbath. Ça retrace l'histoire du groupe depuis la fin des années 60 à Birmingham, en Angleterre. Ça va jusqu'au dernier spectacle de Black Sabbath qui s'appelait Back to the Beginning dans la ville natale de Black Sabbath en juillet 2025. Le livre devait sortir à peu près en même temps que le spectacle.
0: Oui.
1: En fait, un petit peu après, c'est approuvé par Ozzy Osbourne, etc. Mais bon, Ozzy est décédé 10-12 jours après le spectacle, donc ça a été remis d'une année. Là-dedans, ben, y a des photos inédites, jamais vues, des entrevues avec les quatre membres fondateurs. Et ben ça raconte, c'est ça, l'histoire du groupe. Mm-hmm. Et pourquoi, le titre, je vais te le donner. Si je le retrouve, ce sera pas long, laisse-moi le temps.
0: Vas-y,
1: tu sais que je suis papier, hein? Ah ouais. The Masters of Reality, Why Black Sabbath Matter. Pourquoi ce groupe-là est important dans l'histoire du rock. Très intéressant.
0: Tommy Lee, tu vas nous en parler, parlant de bébites, c'en est toute une, ça aussi.
1: Ben, Tommy Lee de Motley Crue n'a pas pris une livre depuis son adolescence. Il a 63 ans.
0: C'est vrai qu'il est rectiligne.
1: Et là, oui, il est très... à la limite, presque anorexique. Oui. Et là, dans une entrevue, le journaliste lui demande « Mais comment ça fait que t'es encore mince en soupçonnant l'utilisation de substances illégales? »
0: Ouais.
1: Et Tommy Lee dit « Non, moi, quand je donne des shows, je me démène pendant 2 heures à la batterie. » Et ce qu'il a fait, il s'est mis un petit podomètre au pied. Ça calcule la distance parcourue.
0: Comme on fait, comme le commun des mortels.
1: Comme les marcheurs. Et au bout de 2 heures, une fois déclippé son petit podomètre, il a réalisé qu'il avait couru 12 000 pendant le show.
0: Ah, ben, c'est pour plaisir, hein?
1: Ben, c'est ça. Tu sais, on se dit, bon, il prend des médicaments, des pilules.
0: Non, mais c'est très exigeant être batteur.
1: Juste de courir. Ben, toi, je te vois jogger devant chez nous des fois. Je sais. Mais ça, écoute, si tu veux un lift,
0: T'as-tu remarqué que ça fait 3 semaines qu'il ne m'a pas vu?
1: Ah oui. Si tu veux un lift, t'en chambre pour aller quelque part au lieu de marcher ou courir. Dis-moi là.
0: Il n'y a pas de problème, je te ferai signe.
1: J'habite à 3 rues de chez vous.
0: Les Rolling Stones, ben, l'album, écoute, c'est une question de jour.
1: Écoute, ça sort le 10 juillet. Ça sort pratiquement aujourd'hui. En fait, cette semaine. Et c'est le 25e album des Stones. Il sort le 10 juillet. Collaboration de Paul McCartney, de Robert Smith des Cure, de Chad Smith des Red Hot Chili Peppers. Et c'est surprenant parce que pendant longtemps, il n'y a pas eu d'album des Stones, pendant presque 18 ans. On en sort deux coup sur coup. Et peut-être une tournée en 2027. Ça va dépendre de l'état de santé de Richard. En fait, il dit qu'il fait de l'arthrose aux mains. C'est pas douloureux. Il va être sûr de pouvoir jouer un bon 2 heures comme tous les shows des Stones qui durent toujours au moins 2 heures.
0: Sur une certaine période, c'est ça l'affaire.
1: Je pars pas en tournée pour faire un spectacle. On annonce ça peut-être pour 2027.
0: Et c'était l'événement mondain, je pourrais dire, de l'année avec le mariage de Taylor Swift, Travis Kelce au cours de la fin de semaine au Madison Square Garden. Et on y retrouvait, quand t'as les moyens d'être payé pour McCartney.
1: Je pense que nos deux invitations, on les a reçues en retard. J'ai vu ça dans nos boîtes. Dans l'entrée, c'était Letter to Sylvain and Richard. You are invited to the wedding. On aurait dû ouvrir les enveloppes.
0: Oui.
1: Paul McCartney était l'un des invités. Il a chanté pour la première fois depuis 1962, je crois, la chanson I Want to Hold Your Hand pour Travis Kelce et Taylor Swift. Il y avait aussi comme invité au niveau musique Stevie Nicks, ex Fleetwood Mac.
0: Ouais, exact. On demeure un petit peu dans le domaine des Beatles parce que Ringo Starr et son band proposent un nouvel album qui est un peu plus country et une tournée aussi qui vient avec ça.
1: C'est le 22e album solo de Ringo Starr. Lui a 86 ans. Et repart en tournée à l'automne, en fait, septembre-octobre, à peu près partout aux États-Unis.
0: Oui.
1: Coup sur coup, des spectacles pratiquement à chaque deux soirs avec son band, le Ringo Starr All-Star Band, je crois.
0: Ça ressemble à ça, oui.
1: Et, ben, 86 ans, ça nous donne...
0: Faut le faire, faut le faire.
1: Ça nous donne espoir.
0: Oui, monsieur. On est encore bon pour une couple de semaines. Et pour Rush, il faut aussi attendre. C'est un rythme effréné et on a dû donc annuler une couple de spectacles.
1: Oui, on vient d'annuler deux shows à Fort Worth. Ça a été déplacé au 11 et 13 juillet, dans quelques jours. C'est la deuxième fois que le show de Fort Worth est annulé. La première fois, c'était un problème aux douanes entre le Mexique et les États-Unis. Okay. Et là, ben, Geddy Lee, problème de santé, laryngite, bronchite pour le pauvre bassiste. Et ça a été remis, là, semble-t-il, que tout est sous contrôle. Mais Rush, parce que c'est une immense tournée, il se promène.
0: Oui. Écoute, là, c'est
1: ça fait un bout de temps qu'ils ont
0: fait
1: des spectacles.
0: Ça s'étire, là, puis il y en a pour un petit bout encore.
1: Mais ils vont encore jouer pendant un bon bout de temps tout au long de l'année 2026.
0: Nous, on ne prend pas de répit, la réagite ou non. On se retrouve demain, midi, sans faute, pour aller.
1: J'ai presque plus de voix.
0: Ah ben. Hey, salut.

importe. Attends, je dis, ben, finalement, là, embarquez dans le train, ça va aller vite. Épicerie Gabi, également, la clinique dentaire, Marco Couturier. Du côté de Dégely, ça a été ça. Vous autres, transport collectif, Roulami également. Du côté de Sept-Îles, on a à saluer, donc, les gens du CAP Le Virage également, Boulon LPG enregistré. Du côté de la Matanie, on a des salutations pour les impressions Véron, Grondin Carrosserie également. De votre côté, du côté de Rimouski, à la Fondation Idéal, très importante pour la communauté. À Cage, Rimouski également. Donc, merci à tous, beau monde, d'être fidèles à Haut dans l'Est du Québec. Ma question du jour, on pourra y répondre au cours de la prochaine heure, à savoir quel a été votre rôle marquant pour la grande carrière de Marc Messier. D'ailleurs, on va y revenir avec le bulletin d'information, détails de la météo et du sport.

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1: Fin de journée, une délégation d'Innu de Matimeka Schlack-Jones s'est envolée ce matin vers le camp de Meto-Target. Pour une deuxième fois, ils affichent leur opposition au projet de mine de terres rares sur le Nitassinan. Plusieurs Innu ont manifesté leur soutien à la cause lors d'un rassemblement pour le départ de la délégation. Rappelons que des membres de la communauté s'étaient rendus en motoneige l'hiver dernier sur le site pour planter un drapeau de leur nation. Les opérations de la SOPFEU autour de Fermont ont bien progressé dans les derniers jours. La majorité des feux de forêt au sud de la ville minière sont en voie d'extinction. Les combattants continuent le travail. Le feu 358 a repris de l'intensité. La SOPFEU surveille encore plusieurs incendies en zone nordique. Il y en a 57 en activité seulement sur la côte nord. Une panne électrique sur le navire Bella Dégagné l'oblige à demeurer au port de cette île pour des réparations. Le bris entraînera un retard dans la desserte des villages d'Anticosti et de la Basse-Côte-Nord, non reliés par route. Et puis la mobilisation non au féminicide Côte-Nord a franchi une nouvelle étape hier. Pour la toute première fois, des groupes de femmes se sont rendus au bureau de la ministre Catherine Champagne-Jourdain à Sept-Îles afin de déposer un panier contenant 12 roches en mémoire des 12 femmes victimes de féminicide depuis le début de l'année au Québec. Détails sur macôtenord.com.
2: C'est maintenant confirmé, oh, que les gens à Ottawa qui ne doivent pas être contents au hockey, alors que, ben, une des légendes des sénateurs d'Ottawa, Daniel Alfredson, qui était à l'emploi de la formation au cours des dernières années, des trois dernières saisons, donc à titre d'entraîneur adjoint. Et donc, il se joint maintenant aux Maple Leafs de Toronto, à titre d'entraîneur associé. Donc, ça a été confirmé au cours des dernières heures. Et c'est l'ennemi juré quand même de la formation des sénateurs d'Ottawa. Donc, c'est à suivre de ce côté-là. En natation, hier, Summer McIntosh qui a remporté le 400 mètres 4 nages féminins des essais canadiens. Elle n'a pas battu le record additionnel, donc des performances plus régulières ou normales, si on veut, pour Summer McIntosh. Au soccer, on va vous dire que le match est toujours en cours actuellement entre la Suisse et la Colombie. On s'approche d'ailleurs de la présentation des quarts de finale pour ce qui est du soccer. On a journée de congé, rare journée de congé pour demain mercredi. Et à vous dire que ben on a au tennis l'Italien Flavio Cobolli qui a vaincu l'Australien Alex de Minaur en trois manches hier à Londres en huitième de finale du tournoi de Wimbledon. Météo stable, agréable partout dans l'est du Québec. C'est dégagé, minimum à 11 pour ce soir et cette nuit pour cette île et Port-Cartier. On a également bon quelques nuages. C'est relativement positif avec un minimum à 16 degrés. Encore une fois pour le secteur de Dégelis. Dégagé avec un minimum à 19 degrés pour celui de Rimouski et Amatane, dégagés avec un minimum à 16 degrés ce soir et cette nuit.

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1: Malgré le fait qu'on a des cônes oranges à profusion à signaler un petit peu partout dans l'Est du Québec, ça se passe quand même relativement bien sur les routes. Donc, au niveau des nouvelles policières, rien de trop grave à signaler jusqu'à maintenant. Et depuis quand même une couple de jours, donc c'est de bonne augure de ce côté-là, mais il faut poursuivre la prudence dans vos déplacements routiers. Puis, je le faisais en clin d'œil tantôt pour les cônes oranges, mais effectivement, il y a encore pas mal de travaux sur les routes avec les vacances de construction qui approchent peu à peu. Et Sylvain Caron qui est fidèle à la troisième heure de votre émission du trafic dans l'Est du Québec sur eau. On va dévoiler quelques-unes des réponses à notre question du jour, bien sûr, parce que vous avez quand même participé en grand nombre. On va continuer à le faire. Il y en a un qui va recevoir un prix d'honneur pour l'ensemble de sa carrière au cinéma. C'est un honneur bien mérité. On va pouvoir y revenir dans quelques petits instants. Et aussi, entrevue avec Fred Bellan de Matane en lumière, événement qui débute à compter de jeudi au Parc des Îles de Matane. On va parler d'événements en sa compagnie puis tourner des activités dans l'Est du Québec avec la toune qui punch.
0: 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Il est 17h. 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
1: Cette formation américaine a plus de 5 millions d'albums vendus à travers le monde, avec 6 albums à son actif et quelques succès, mais soyons honnêtes, dans notre version de la toune qui punch, cette reprise de Michael Jackson est vraiment leur plus grand succès en carrière avec la chanson qui a fait partie de la bande-annonce American Pie 2, entre autres. Voici leur version de Small Colonel pour Alien and Farm.
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2: 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Il connaît une grande carrière au cinéma et il sera honoré avec, franchement, des honneurs bien mérités pour George Clooney, qui est de retour cette année au Festival international de films de Venise. Et c'est là qu'on va lui décerner un prix pour l'ensemble de sa carrière, parce que les organisateurs du festival ont annoncé hier que Clooney avait été choisi pour recevoir le Lion d'or pour l'ensemble de sa carrière lors de la 83e édition du festival qui va se tenir au mois de septembre prochain. Il a fait de nombreuses apparitions mémorables à Venise et au festival, avec Loin des regards, entre autres, en 1998, Good Night and Good Luck, Bonsoir et Bonne Chance en 2005, et bien sûr dans le cadre de d'autres grands films dans lesquels il a participé. Donc, la 83e édition du Festival de Venise va s'amorcer le 2 septembre, va se poursuivre jusqu'au 12 septembre prochain, et on profitera de l'occasion pour, justement, souligner la grande carrière de George Clooney. De notre côté, donc, notre question du jour, quel a été le personnage le plus marquant pour vous, là, dans la grande carrière de Marc Messier, malheureusement décédé, on en a parlé à plusieurs reprises tantôt, donc on va pouvoir vous jaser de tout ça avec, on peut l'appeler la Cowgirl, ben oui, elle fait dans le style New Country, et elle le fait de belle façon à part de ça. Laurence Saint-Martin, avec sa plus récente, Ciao Bye, sur les ondes hautes dans l'Est du Québec. Bon mardi!

0: solide dans tous ses rôles à travers le cinéma et la télévision que ben, les gens ça arrive à peu près à égalité là, pour ce qui est des réponses concernant notre question du jour, à savoir quel est donc le personnage le plus marquant pour vous là, de ce qui est de Marc Messier. Eh bien, on a Régent pour ce qui est de Patrick Bacon, Régent également pour Lina Durette. Mais évidemment qu'on a reçu énormément de réponses et de commentaires de la part, entre autres, d'Éric Bouchard, que je veux saluer, à Stéphane Saint-Louis, à Mélanie Saussier, Clermont Ouellette, Mélanie Simard, Marlène Fignon, à Guylaine Mignot, à Annick Bernier, Chantal Plourde, Marlène Fournier. Évidemment que vous pouvez, à travers toutes ces personnes-là, mélanger, que ce soit les Bob au niveau des Boys, que ce soit au niveau de Marc Gagnon dans L'Ancien Compte, que ce soit au niveau de Régent aussi pour ce qui de la petite vie et des autres grands personnages dont il a pu faire vivre à la télévision et au cinéma. Dans quelques instants, détail la météo.
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10: Météo. Pour les prochaines heures, on a le portrait suivant pour ce soir et cette nuit. C'est très simple, surtout en passant, c'est un ciel dégagé avec un minimum à 11 degrés pour le secteur de Sept-Îles et Port-Cartier. Pour ce qui est du minimum à 11, on est dans les normales de saison. Ce soir, généralement, plutôt demain, généralement ensoleillé, ennuagement par la suite. Dans l'est du Québec, il y a peut-être Sept-Îles et Port-Cartier où on a un 40% de risque d'averse tard en après-midi demain avec un risque d'orage tard en après-midi. On a aussi la présence de vents sud-ouest de 30 à 50 km/h en mi-journée pour un maximum à 24.

L'admission est gratuite et d'ailleurs en cas de pluie, c'est au centre communautaire des Gelées si jamais donc on en a besoin de le faire de ce côté-là. Maintenant, on a aussi, au cours des prochains instants, d'ailleurs, on va y revenir parce que c'est Matane en lumière à compter de jeudi au Parc des Îles de Matane avec les Guylaine Tanguay, Marc Dupré, Jay Scott et bien d'autres. On va en reparler en entrevue avec un des grands magnétos, Fred Bellan. Il y a aussi la Balmolle ce soir au Stade du Rempart à compter 19h15. Donc, manquez pas ce rendez-vous. Pour ce qui est de Sept-Îles, on a l'événement chez Côte-Nord Motorsport. Ça s'en vient. C'est le 9 juillet à compter 17h. Il y aura un mini-tournoi des grippeurs et aussi un mini-tournoi de tir au poignet, entre autres parmi toutes les activités qui sont attendues à cet endroit. Pour ce qui est de Rimouski, il y a le marché public de samedi au Parc de la Gare. Hein, c'est une tradition maintenant, 10h à 14h. Et le centre-ville est festif à compter de ce vendredi avec le lancement des terrasses urbaines. Et ce sera vendredi 17h qu'on va lancer la programmation qui sera bien remplie, évidemment, au cours des prochaines semaines. Donc, on aura la chance de revenir dans les différentes programmations de haut dans l'Est du Québec. Avec ma formation favorite à moi, U2 Vertigo, ça s'en vient dans quelques instants. Et puis, on va pouvoir se rejaser et proposer entrevues.

0: Madonna s'est fait à lancer son plus récent album, très attendu album, Confessions 2, prolongement du succès de Confessions on the Dance Floor qui a été lancé en 2005. Et la critique est relativement positive, soyons honnêtes, pour ce qui est entre autres des Européens qui se sont avancés pour la critique concernant ce nouvel album qui donc est de façon générale, premièrement, c'est pour faire danser, c'est pour bouger et ça fait partie de ce nouveau son que Madonna propose depuis maintenant quelques années avec encore une fois des photos et un matériel très bien pensé pour ce qui est, sans dire que c'est un chef-d'œuvre, là, mais c'est des allures de bouffée d'air frais pour Madonna comme pour le public. Donc, c'est quand même pas si mal de ce côté-là. Fred Bellan pour ce qui est de Matin la lumière, on va le retrouver en entrevue.
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0: on aime faire le tour des grands événements dans l'Est du Québec et on est chanceux parce que on a d'ailleurs des laissez-passer à vous offrir. Demain, ce sera la dernière journée pour gagner vos laissez-passer pour Matin dans Lumière et le grand Manitou derrière tout ça. On a Fred Bellan qui est au bout du fil. Comment ça va?
1: Ça va bien, Sylvain, toi?
0: Ça va très, très bien. Et ben là, vous êtes en plein montage actuellement, là.
1: Exact. On est ces îles là, présentement, puis on travaille fort pour la grande fête qui commence jeudi.
0: Jeudi, avec une belle programmation. Puis encore une fois, cette année, Fred, ben, évidemment que c'est pour vous, là, c'est vraiment un objectif vraiment très important de pouvoir faire plaisir à toute la famille.
1: Oui, ça fait partie d'un peu de notre mission de pouvoir diversifier les artistes pour que tout le monde y trouve son compte. Je pense que cette année, c'est encore une belle réussite au niveau des artistes qui vont se présenter ici à Matane, jeudi avec Marc Dupré, sa fille Stella qui va être là. On a le band de mon ami Pierre Bérubé, Inextrémis, oui. C'est tout du monde de la Gaspésie. Ça va être solide aussi comme première partie. Puis ensuite, bien, on déroule notre vendredi. Stas, on a Jay Scott qui était très attendu oui. Tout à Matane en festival. Puis on termine la soirée de vendredi avec Soldia qui nous a fait une faveur cette année. C'était un peu de... il a mis du sien pour vous. Il voulait venir à Matane de son gré. Fait que c'était plus facile à trouver une entente. Fait que,
0: oui, mais c'est merveilleux. C'est
1: le fun.
0: Puis un peu plus country pour le samedi, là.
1: Oui, samedi, on a gardé notre recette country l'an dernier. Ça a super bien marché. Fait que... On a Dan Darège, le garçon à Paul, comme première partie. Guylaine Tanguy qui va suivre. Puis les gars du Nord pour terminer notre festival. Et le samedi soir, fait que ça va être trois soirs quand même assez festifs puis diversifiés.
0: Ouais, ben écoutez, puis pour les billets, parce qu'il faut en parler, là, les gens me posent la question. Évidemment qu'il y en a de disponibles au moment où on se parle. Là.
1: Oui, il y en a disponibles encore sur le point de vente www.matandanslumiere.com. Sinon, au dépendant du lac, il y en a aussi encore quelques-uns. Puis, ils vont en avoir à la porte aussi pour les entrées simples par soir au montant de 40 $ pour un soir seulement.
0: Et parle-moi un peu de tes bénévoles, parce que c'est toujours l'affaire de lance hein, pour un événement. Puis, encore une fois, tu peux compter sur une armée de bénévoles.
1: Ben, c'est pour faire des événements comme ça, c'est sûr que ça prend énormément de bénévoles, puis ça prend du monde de confiance que tu peux leur dire à telle heure, puis on se réunit, puis tout le monde est là, puis c'est vraiment plaisant, puis je suis chanceux parce que j'en ai une bonne équipe, puis à l'instant, ben là, c'est ça, même on est en plein montage, je t'arrête de te parler, puis les autres, ils continuent à travailler, fait que, non, c'est vraiment important, le bénévole, c'est certain, si on n'a pas ça, on peut pas faire ce genre d'événement-là.
0: Si on peut poursuivre dans la veine où donc on a une belle programmation au cours de la fin de semaine, puis on invite les gens justement à se procurer les billets comme tu me le mentionnais. Il y en aura à l'entrée, il faut le mentionner aussi. Là.
1: Oui, il y en aura à l'entrée. Comme je disais, chaque soir, les gens peuvent se présenter. S'ils n'ont pas leur bracelet, bon, on peut leur vendre un bracelet directement à l'entrée au montant de 80 $ pour les trois soirs, ou s'ils veulent juste participer à un soir seulement, mais ça sera 40 $ pour le soir qu'ils auront choisi.
0: Et à travers tout ça, ben c'est un endroit féerique, le Parc des Îles, hein, au centre-ville de Matane. Je pense qu'on a les installations maintenant parfaites pour ce genre d'événement-là.
1: Ben c'est sûr que c'est la place magique. C'est la rivière, le stationnement, le parc est tellement beau, c'est tellement une belle place, surtout des journées comme aujourd'hui, il fait soleil, puis annonce beau. Tout le temps, oui. Le festival. Moi, je me trompe. Toi, t'es plus flogué que moi là-dessus.
0: mon chapelet est sorti. T'es correct.
1: Ah, good. Parfait. Non, c'est ça. Au Parc des Îles, c'est la place. On peut accueillir beaucoup de gens. C'est vraiment... le soir même, quand le soleil se couche un peu, on a quand même une super belle ambiance avec la rivière et tout. C'est magique.
0: Hey, on va vivre ça.
1: On est chanceux d'avoir ça.
0: Ben oui, on est chanceux. Puis les gens de l'Est du Québec pourront le vivre pleinement pour cette belle fin de semaine. Donc, ça commence jeudi, on vous le rappelle, pour ce qui est de Matane en lumière. Écoute, lâchez pas, Fred. Puis, c'est, encore une fois, ça sera un grand succès. Est-ce qu'on s'est donné un objectif de foule? Parce qu'on a eu quand même pas mal de monde aussi l'année passée.
1: L'an dernier, on a accueilli 11 000 spectateurs sur les trois soirs. Cette année, on aimerait battre. Là. On aimerait ça... même si c'est pas de par beaucoup, on va être optimiste, on va garder le cap pour battre le 11 000 de l'année dernière. Donc, On se donne ça comme objectif.
0: Oh, ben, on est bien confiant à part de ça, avec l'événement qui prend de plus en plus d'ampleur. Maintenant en lumière, merci beaucoup, Fred Belland, de ta présence.
1: Merci à toi, Sylvain. Salut.
0: Salut.
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0: invité cet après-midi. On a eu bien du fun à part de ça et on va poursuivre le fun avec les hits au cours des prochains instants. Et demain, en milieu de semaine, avec à commencer par l'émission du matin avec Stéphanie à compter de 6 heures. Il y aura la chronique La Game également à ne pas manquer parmi les éléments que l'on a à l'intérieur de notre show du matin, donc de 6 à 9 avec Stéphanie en solo, des vacances de Mathieu. Moi, je vous retrouve avec la présentation des Grands Bazous, Richard Zeltirois. On sera ensemble à compter de midi jusqu'à 13 heures et bien sûr à compter de 14h55 pour la présentation de notre show du Trafic. Donc, manquez pas ça. D'ici là, portez-vous bien. Passez une belle soirée. Elle est agréable. Dans la nature, encore, se veut collaboratrice. Profitez-en en masse et on va se retrouver demain sur les ondes de haut partout dans l'Est du Québec. Sylvain Caron vous dit bye-bye.
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3: D'Inou de Matimekosh-Lac-Jones s'est envolée ce matin vers le camp de base de Meto Tarngat. Pour une deuxième fois, ils afficheront leur opposition au projet de mine de terres rares sur le Nitassinan. Plusieurs Inou ont manifesté leur soutien à la cause lors d'un rassemblement ce mardi pour le départ de la délégation. Rappelons que des membres de la communauté s'étaient rendus en motoneige l'hiver dernier sur le site pour planter un drapeau de leur nation. Et puis la mobilisation non au féminicide. Côte-Nord a franchi une nouvelle étape hier. Pour la première fois, des groupes de femmes de cette île se sont rendus au bureau de la ministre régionale, Cathy Champagne-Jourdain, afin d'y déposer un panier contenant 12 roches en mémoire des 12 femmes victimes de féminicide depuis le début de l'année au Québec. Surveillez l'actualité sur ma côte.

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2: Bon mardi soir et bienvenue dans les hits. Mon nom est Chuck et je m'installe pour la prochaine heure avec que des numéros 1 des 30 dernières années. Par là, numéro 1, il les accumule en ce moment. Il vient d'avoir 21 ans. Ça fait à peu près une semaine. C'est Somber qui sera là avec Undressed. On a Don't Speak de No Doubt dans les prochaines aussi. On aura un hit qui a coûté seulement une cinquantaine de dollars à produire et c'est devenu numéro 1 au Billboard. Histoire très impressionnante pour Lil Nas X et Old Town Road. Ça s'en vient et pour l'instant, on commence avec Smash Mouth et All Star à

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1: Samedi dernier, pour la première fois, j'ai laissé mon bébé, le Hit 15, dans les mains de quelqu'un d'autre. Seb Galant qui a fait un excellent travail. Et j'étais curieux de savoir quand même qui allait être le numéro 1. Et Dracula de Tim Impala était toujours numéro 1 cette semaine dans le Hit 15. On l'a dans les prochaines minutes. On aura aussi RX Medicaid de Terry of Denman. Et pour l'instant, c'est un band qui sera du côté de Lasso. Ils vont sortir leur banjo pour nous interpréter, entre autres, cette tune-là, leur plus gros hit en carrière. C'est Mumford & Sons et I Will Wait sur le maire de la musique à haut.

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1: Linkin Park a tellement de grosses tunes que si je te demande c'est quelle tune de Linkin Park qui te vient en premier en tête, on va tous avoir une réponse différente parce que il y a différentes époques, plusieurs hits différents qui ont marqué dans l'histoire du band et In The End va revenir quand même souvent cependant dans les réponses des fans pour la tune préférée de Linkin Park, une chanson qui était sur l'album de 2000, Hybrid Theory. C'est vraiment l'album qui a marqué toute une génération. C'était le quatrième et dernier single de l'album. Et elle s'en vient, Linkin Park, In The End.

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Benson Boone s'en vient avec Beautiful Things. On aura aussi Someday de Sugar Ray, la dernière de Talk avec Time Machine. C'est là dans les prochaines minutes. Le temps d'écouter Imagine Dragons et Bad Liar sur le meilleur de la musique à haut.

T'es extrêmement en demande cette année. Il va faire pas mal de route et il s'en vient dans les prochaines minutes avec Ballon Sonde. Et parlant de faire de la route, la prochaine chanson parle d'un amour à distance. Et que c'est pas facile. Interstate Love Song. Stone Temple Pilots sur le meilleur de la musique à haut.

0: C'est tout pour les hits. On se retrouve pour l'édition du mercredi demain à 18h. D'ici là, manque pas les 100 000 matins. Demain matin à 6h. Je te souhaite un excellent, un bon mardi soir. Goodbye.
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2: D'Inou de Matimekosh Lac Jones s'est envolé ce matin vers le camp de base de Métaux Tarngat. Pour une deuxième fois, ils afficheront leur opposition au projet de mine de terres rares sur le Nitassinan. Plusieurs Inuits ont manifesté leur soutien à la cause lors d'un rassemblement ce mardi pour le départ de la délégation. Rappelons que des membres de la communauté s'étaient rendus en motoneige l'hiver dernier sur le site pour planter un drapeau de leur nation. Et puis la mobilisation non au féminicide Côte-Nord a franchi une nouvelle étape hier. Pour la première fois, des groupes de femmes de cette île se sont rendus au bureau de la ministre régionale, Catherine Champagne-Jourdain, afin d'y déposer un panier contenant 12 roches en mémoire des 12 femmes victimes de féminicide depuis le début de l'année au Québec. Surveillez l'actualité sur macôtenord.com.

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ce mardi 7 juillet. Toujours un plaisir de vous accompagner sur la Côte-Nord. Mon nom est Danaé Thériault. Et si vous voulez être au courant de qu'est-ce qui se passe dans l'actualité chez nous, vous avez une référence à vraiment aller voir. Là. Et c'est macôtenord.com. Là-dessus, tous les articles de qu'est-ce qui se passe dans la région, ça s'y retrouve. 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C'est gratuit. Ça vous permet d'être au courant en tout temps. Donc, allez faire un tour sur macôtenord.com dès maintenant. En ce mardi soir, on est ensemble jusqu'à minuit.

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1: Ce jeudi, il y a un événement à ne pas manquer sur la Côte-Nord à compter de 17h. Ça se passe chez Côte-Nord Motorsport. C'est pour une bonne cause en plus. C'est une formule conviviale, une soirée qui se déroule en deux parties. Donc, la première, c'est un mini tournoi de grippeur. Donc, on parle pas du virus, mais de votre force de préhension. Et sinon, un mini tournoi de tir au poignet contre les redoutables Bezos, athlètes aux multiples titres régionaux et provinciaux. Donc, vous pouvez vous inscrire, vous pouvez aller encourager les participants à tester votre force ou carrément détrôner les champions. Et ça se passe ce jeudi à 17h pour une bonne cause.

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5: Voici vos nouvelles, Arsenal Média. Air Liaison maintient ses vols avec tarifs réduits en Basse-Côte-Nord et conteste la décision du ministère des Transports de suspendre sa participation au programme d'accès aérien régional. L'entreprise déplore une décision sans préavis. Air Liaison prétend qu'elle n'a commis aucun manquement au contrat qui la lie au gouvernement. L'administration portuaire anticipe la réouverture du terminal Monseigneur Blanche en août. Les travaux de modernisation de plus de 30 millions de dollars amorcés au printemps 2025 progressent rondement selon le port de cette île. Le chantier comprenait notamment le rehaussement du quai, la réfection de l'enrochement et des aménagements extérieurs au nouveau pavillon Signature Inou. L'accueil devrait être plus facile lors des prochaines escales des navires de croisière internationales à la fin de l'été. La Société du Plan Nord accorde une aide de près de 4,7 millions de dollars pour renforcer le pôle industriel stratégique de la ville de Baie-Comeau au parc éco-industriel Jean-Noël Tessier. Le projet de 15,4 millions de dollars permettra la construction d'une voie de desserte parallèle au nouveau tronçon de la route 389. Finalement, côté météo sur la côte nord, ce soir et cette nuit, c'est dégagé et le minimum est de 16 degrés.

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